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0: C'est un temps de musique sacrée qui nous attend maintenant, toujours en présence de Michel Jardella, pour nous éclairer sur ces compositeurs qui ont composé de grandes œuvres comme aujourd'hui. D'ailleurs, un compositeur que vous affectionnez bien et qui a eu plus d'une corde à son arc entre les concertos, oratorios, etc.
1: Michel. Et ses symphonies.
0: Et ses symphonies, naturellement.
1: Il en a écrit 105.
0: Tout à fait. Alors, de quoi s'agit-il aujourd'hui ?
1: Aujourd'hui, il s'agit d'une messe de, bien sûr, Joseph Haydn. C'est la messe qui s'appelle Missa Sancti Nicolai. Alors, on a quelques hypothèses. Hein. On pense qu'elle a été donnée pour l'anniversaire du prince Nicolas Esterhazy en 1772. Alors, il y a une anecdote. L'année 1772 nous vaut une des symphonies particulières de Haydn, Les Adieux. Il faut dire que le château dans lequel ils allaient était au milieu des marais, et les femmes des musiciens étaient malheureuses de vivre dans cette atmosphère. Les musiciens en avaient ras-le-bol de jouer dans l'humidité, etc. Ils râlaient que les instruments se désaccordaient facilement sous l'effet de l'humidité. Et alors Haydn, pour protester, écrivit une symphonie qui fut donnée. C'est la première fois qu'elle a été donnée dans ce lieu. C'était la symphonie des adieux, qui dans son dernier mouvement a une particularité. Dans son dernier mouvement, les musiciens, pendant que l'orchestre joue, partent l'un après l'autre, rangent leurs instruments et s'en vont. Et à la fin, il n'y a plus que le violon solo qui joue. Donc le prince, qui n'était pas stupide, a compris qu'il était temps de partir, et que ces musiciens qui s'en allaient l'un après l'autre, s'il voulait les garder, il fallait quitter et retourner au château des Esterhazy, à Eisenstadt, qui était le lieu traditionnel où la vie était beaucoup plus normale. Donc cette messe est contemporaine de cette grande symphonie de Haydn. Voilà, messe Saint-Nicolai de Joseph Haydn. Pour finir, nous écouterons un petit morceau de Mozart, très célèbre, son Ave Verum. Alors là, on ne va pas faire de commentaires puisque c'est très bref, mais Mozart nous fait part de son grand talent et de son émotion.
0: Mais pour commencer, on écoute
1: Haydn, voilà.

0: Nous venons d'écouter Joseph Haydn pour cette première partie de Polyphonie sacrée. Rappelons l'œuvre dont il s'agit, puisque c'est une messe qui a été consacrée au prince Nikolaus.
1: Nikolaus Esterhazy.
0: Esterhazy, disparu en 1790.
1: C'est ça.
0: Voilà pour ce premier volet de Polyphonie qui est suivi par une œuvre de Mozart.
1: Une œuvre très brève où Mozart excelle. Écoute, on ne va pas faire plus de commentaires, le morceau est très bref. Voilà, je vous propose l'Ave Verum de Mozart.

0: à cette œuvre de Mozart qui referme cette émission, Michel, un grand classique, hein, du classique.
1: Voilà, oui, tout à fait.
0: Un Ave Verum que vous nous proposez du compositeur Mozart.
1: Wolfgang Amadeus Mozart.
0: Wolfgang Amadeus. Merci et rendez-vous la semaine prochaine pour une autre page de Polyphonie Sacrée. Merci Michel, à bientôt.
1: À bientôt.

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0: Bienvenue dans votre magazine de reportage sur Radio Royan à portée de voix. Être Vertaco en 2026. Radio Royan Vercors et le lycée La Solée vous présentent un projet d'éducation aux médias mené avec les premières sciences économiques et sociales du lycée La Solée à Saint-Marcellin. La notion d'habiter le Vercors à l'heure du dérèglement climatique était au centre des préoccupations des élèves par de nombreuses rencontres à la jolie colo de Autran-Méaudre, tiers-lieu d'activité qui a accueilli l'événement au cours du mois de mars 2026.
1: Donc, bonjour Yves Siama, vous êtes journaliste indépendant et vous écrivez pour les plus grands journaux nationaux comme Science et Vie, Reporter et Mediapart. Mais pourtant, vous travaillez depuis votre maison située sur le plateau du Vercors. Donc, ce parcours un peu atypique nous mène à nous poser une multitude de questions. Donc, commençons les questions. Déjà, est-ce que vous pourriez vous présenter un peu en quelques mots ?
2: Bonjour. Merci de me recevoir. Donc, oui, moi je suis un ancien prof de SVT et je suis devenu journaliste spécialisé en sciences et en environnement depuis longtemps maintenant parce que j'ai 25 ans de carte de presse. Et comme vous l'avez dit, je travaille pour différents supports mais toujours écrits, des mensuels, des quotidiens, toutes sortes de journaux et magazines.
1: Qu'est-ce qui vous a donné envie de vous spécialiser sur ces questions scientifiques et environnementales ?
2: Je crois qu'en fait, derrière, il y a vraiment un intérêt très fort pour la nature, en fait. Au début, je pensais que la science, c'était surtout parce que... ça explique plein de choses, c'est beau, c'est logique, c'est puissant. Mais en vrai, ce qui m'intéresse le plus, c'est de comprendre le monde qui m'entoure. Et le monde qui m'entoure, aussi bien vivant que juste physique. Pourquoi l'eau, elle se comporte comme ça? Pourquoi la terre se comporte comme ça? Pourquoi les animaux et les plantes font ce qu'ils font? Et je crois que la science, c'était une façon en fait, d'aller plus loin dans mon rapport à la nature.
3: Qu'est-ce qui vous motive aujourd'hui à continuer à informer sur les enjeux du changement climatique ?
2: Le changement climatique, comme d'autres problèmes d'environnement, vont vraiment marquer les années à venir. En fait, c'est juste s'intéresser à ce qu'est notre avenir, est-ce qu'on va devenir, est-ce qu'on va faire avec nos enfants pour s'adapter au monde de demain. Donc je trouve que c'est un sujet passionnant, je trouve que la société le nie beaucoup, ne nous y prépare pas suffisamment, ne nous explique pas suffisamment qu'il faudra le gérer et comment il faudra le gérer. Donc moi j'essaye de faire ce travail-là.
3: Avez-vous mené une enquête dont vous êtes particulièrement fier ?
2: Oui, ça m'est arrivé, en tout cas je suis plus content de certaines enquêtes que d'autres. J'avais fait une enquête... Pour Le Monde, une fois. Déjà, j'étais fier parce que c'était paru dans Le Monde et pour un journaliste... Quand j'ai commencé jeune journaliste, sortir une enquête dans Le Monde, c'était un peu, pour moi, le Graal. Et je vous raconte en deux mots. J'ai une nièce qui était mariée à quelqu'un qui travaillait sur les chantiers au bord des routes. Et ce jeune homme, qui avait peut-être 25 ou 30 ans, a attrapé un cancer. Et quand il est allé voir son médecin généraliste, il lui a dit « Bon, les routes, c'est fini pour toi. » Et en fait, j'ai compris que ce médecin lui disait que de travailler avec le goudron, en fait, parce que le problème, c'était le goudron, c'était extrêmement dangereux pour la santé. Et cette personne ne le savait pas. Et du coup, j'ai commencé à enquêter sur les effets du goudron sur la santé et je veux dire le travail du goudron. Les gens qui le tirent sur les bords des routes, vous savez, cette odeur horrible du goudron chaud. Et en fait, je me suis rendu compte qu'il y avait un vrai sujet parce que c'est quelque chose qui donne le cancer et il y avait des études qui commençaient à le montrer. Il y avait des procès en cours de gens. Bref, donc je me suis engagé dans cette enquête-là et on a trouvé qu'effectivement, il y avait... un vrai risque pour la santé et il y avait des vraies choses profondément graves et incorrectes qui se passaient dans l'industrie. Et donc, j'ai réussi à publier ça dans Le Monde et j'ai l'espoir que par la suite, quand ces gens ont fait des procès à leurs employeurs et dans la suite de leur parcours, ça a peut-être pu les aider à obtenir réparation.
3: Comment travaillez-vous pour rendre des sujets scientifiques et environnementaux accessibles au grand public ?
2: Alors... En journalisme, on a une expression, c'est qu'il faut écrire pour sa grand-mère. Donc, moi, quand j'écris, j'essaye de pas écrire pour mon chef ou pour les autres journalistes. J'essaye d'écrire d'une manière qui soit compréhensible pour les gens que je vise. Et en fait, on ne vise pas exactement les mêmes personnes si on écrit dans le Dauphiné, si on écrit dans le Monde, si on écrit dans Science et Vie. Donc à chaque fois, j'essaie de me représenter, mais presque physiquement, la personne qui va me lire. Et j'écris comme si je lui parlais. Et je me pose tout le temps la question de est-ce que cette phrase-là est compréhensible ? Est-ce que ce mot-là, ça va aller ? Et voilà, j'essaye de faire cet effort-là. Des fois, bon, ben, mécaniquement, on écrit et puis on oublie un peu de se surveiller, mais c'est ça la démarche.
4: Quel lien entretenez-vous avec le Vercors ?
2: Bon, c'est drôle parce que voilà, moi j'ai un profil plutôt scientifique et normalement la science c'est quelque chose de neutre et un peu dépassionné, mais moi je suis assez fasciné par le Vercors et admiratif presque. J'allais dire mystiquement, mais c'est trop fort. Mais il y a quelque chose de vraiment majestueux, moi, qui m'impressionne dans le Vercors, en fait. Et quand j'y suis, quand je m'y promène, voilà, par exemple, je suis très impressionné par l'épaisseur du silence qu'on a dans certains endroits. Et puisqu'on est à la radio, je vous en parle d'autant plus volontiers. Je trouve que il y a une majesté des paysages visuels, mais il y a aussi des paysages sonores, en fait. C'est-à-dire que, voilà, il y a des moments où on entend le vent, on entend les arbres qui bougent, on entend des insectes, des oiseaux qui passent. Et en fait, si on fait le silence autour de soi, qu'on s'immobilise, qu'on s'immerge là-dedans, on a des sensations vraiment fortes, quoi. Enfin, moi, en tout cas. Donc, bon, moi, le Vercors, j'essaie de le comprendre, j'essaie de comprendre les gens qui y travaillent, qu'est-ce qu'ils font, pourquoi ils font ça, etc. Mais voilà, ça me fait un effet particulier, plus que ce que la raison supposerait, en fait.
4: Et en quoi le Vercors est-il un territoire intéressant pour traiter des sujets environnementaux ?
2: C'est vraiment... c'est un territoire passionnant, c'est presque, j'avais envie de dire, presque le meilleur, mais il y a quand même une diversité ailleurs aussi. Mais ce qui est vraiment impressionnant ici, c'est que il y a la réserve des Hauts Plateaux qui est une espèce de cœur de nature extrêmement préservé. C'est un très grand espace sans habitation humaine permanente. Il y a toutes les grandes espèces d'ongulés français qui sont là, enfin donc tous les gros mammifères herbivores, chamois, cerfs, chevreuils, sangliers, etc. Il y a des loups, il y a des chaînes alimentaires qui sont vraiment préservées et en bon état. Mais d'un autre côté, ce qui est intéressant avec ce massif, c'est qu'il est habité. Il est même très habité, et depuis longtemps. Et donc, il y a tout un tas de gens qui se croisent là-dedans. Il y a des chasseurs, il y a des randonneurs, il y a des naturalistes, il y a des bûcherons, il y a des agriculteurs. Et en fait, pour les questions que je me pose, moi, sur l'écologie, c'est-à-dire comment est-ce qu'on peut trouver des façons de cohabiter avec la nature sans la détruire, eh ben, les humains sont très importants. Moi, ça m'intéresse de réfléchir sur la nature quand elle est toute seule, mais ça m'intéresse surtout de réfléchir à comment les humains et la nature peuvent interagir. Et en se faisant du bien les uns aux autres, entre guillemets. Et pour ça, le Vercors, c'est vraiment intéressant parce qu'il y a donc tous ces groupes de populations qui coexistent, qui parfois s'aiment pas entre eux, mais qui néanmoins coexistent et puis qui doivent se partager un territoire auquel ils sont tous attachés. Parce que vous pouvez prendre les écologistes les plus radicaux et les chasseurs les plus passionnés, ils vont tous vous dire qu'ils aiment le Vercors, et les agriculteurs aussi, et les gens qui arrivent de la ville aussi. Et donc voilà, comment est-ce que on peut faire pour vivre ensemble avec nos différences sur ce terrain et sans l'abîmer et en le gardant pour nos enfants. Donc moi, ça, c'est des sujets qui me passionnent et que le Vercors est vraiment utile pour traiter.
4: Quelle est la fake news concernant le climat qui vous a le plus choqué ?
2: C'est la fake news de base qui est qui se réchaufferait pas. Alors, on l'entend de moins en moins, mais moi, j'ai quand même entendu ça tout le temps. En fait, soit on nous dit qu'il se réchauffe pas, soit on nous dit qu'il se réchauffe, mais c'est pas la faute des humains ou des activités humaines. Et moi, j'ai fait ma première une de Science et Vie sur le climat en 2003. Donc en 2003, je me souviens, on avait pris 50 pages de Science et Vie pour expliquer le réchauffement climatique. Aucun d'entre vous n'était né. Mais nous, on avait déjà toutes les données. Et voilà, et que aussi longtemps après, il y a encore des gens avec tout ce qu'on voit qui refusent d'y croire. Il y a plein d'explications à ça, mais ça m'exaspère quand même. Ça me donne envie de parler encore plus fort pour qu'ils entendent.
4: Et du coup, comment vérifiez-vous vos informations, surtout dans un contexte de désinformation climatique ?
2: C'est un métier. C'est-à-dire que moi, je suis payé pour trouver des informations justes et pour ne pas me tromper. J'insiste un petit peu là-dessus parce que souvent les gens se disent il y a des choses qui sont écrites dans les journaux, puis il y a des choses qui sont écrites ailleurs, sur le net ou dans des livres, et puis tout ça, ça a un peu la même valeur, il faut tout lire et choisir ce qu'on croit et ce qu'on croit pas. Mais prenez la mesure que quand on est journaliste, en fait, on est dans une entreprise dont le but est de ne pas se tromper. Alors, bien sûr, il y a des journaux d'opinion, il y a des journaux qui font en fait, qui ont la forme de journaux, mais qui font pas vraiment du journalisme. Mais en tout cas, sachez que dans une rédaction, nous, quand on se trompe, c'est la honte, en fait. Moi, quand j'écris, je vérifie parce que j'ai peur de l'erreur. Et si je me trompe, va y avoir des gens qui vont écrire, qui vont dire non, mais là, page 3, Siama, c'est pas du tout le bon chiffre, il s'est trompé de 2-0, etc. Et mon chef va me faire venir dans son bureau et il va me dire hey, j'ai reçu 3 lettres qui prétendent que tu t'es trompé là. Est-ce que c'est vrai? Est-ce qu'il faut qu'on s'excuse? Et c'est très désagréable tout ça. Et puis après, les collègues, ils le savent. Si vous avez un journaliste qui bâcle un peu, qui écrit un peu vite, qui vérifie pas et qui fait des erreurs, ça se sait très vite. C'est comme dans toutes les professions, les erreurs circulent. Et donc, nous, on a un truc réputationnel. C'est pas juste pour avoir de la promotion ou quoi. C'est parce que quand on est dans un métier, en plus un métier un peu passion, comme ça, on a envie d'être bon et que les autres vous ressentent comme étant bon. C'est-à-dire, si Siama a écrit ça, c'est que c'est vrai, il n'y a pas à vérifier. Enfin, c'est ça qu'on voudrait dégager. Et donc, comprenez qu'un journaliste, il peut avoir ses opinions, mais il ne peut pas facilement écrire de choses fausses. Donc, pour moi, ça, c'est quelque chose qui est important dans mon métier et que j'essaye d'expliquer parce que ce n'est pas toujours visible de l'extérieur.
4: Et pouvez-vous expliquer ce qu'est un journaliste freelance ?
2: Oui, souvent, on se fait appeler journaliste indépendant parce qu'on trouve ça plus classe. Mais le vrai terme, c'est freelance en anglais et pigiste en français. Et ça veut juste dire qu'on n'est pas rattaché à un journal en particulier, mais qu'on fait des enquêtes qu'on nous commande. Et après, on est payé à la journée ou à la page. On trouve des astuces. J'insiste sur le fait que le mot indépendant n'est pas très juste, parce que ça sous-entend que ceux qui seraient dans une rédaction, ils seraient dépendants. Et dépendants de qui? Dépendants de quoi? Enfin, on n'est pas plus libre ni moins libre que les journalistes en rédaction. On est un peu libre et pas complètement. D'ailleurs, il faut aussi comprendre ça, qu'un journaliste n'écrit pas tout ce qu'il veut. Il a un chef de rubrique, il a un rédacteur en chef, il est salarié. Donc, on choisit pas forcément toujours les sujets qu'on traite. Des fois, on va nous dire, nos lecteurs, ils ont vraiment envie qu'on leur parle de ça. Donc, même si on trouve que ça, c'est pas très intéressant, des fois, il faut y aller. Et à l'inverse, des fois, nous, on a super envie de parler de quelque chose. Ça n'intéresse pas nos chefs ou on n'arrive pas à les convaincre. Et du coup, on n'en parle pas.
3: Comment définiriez-vous le climato-scepticisme aujourd'hui et comment et avec quels médias est-il propagé ?
2: Alors le climato-scepticisme, c'est un vaste univers avec des gens différents qui ont des idées différentes. Donc il y en a de plein de formes. À un moment, avec des amis, on se disait que c'est déjà pas le bon terme. Parce que climato-scepticisme, il y a quelque chose de bien dans le fait d'être sceptique. C'est-à-dire que être sceptique, quelque part, c'est un peu classe. C'est, voilà, moi, je me laisse pas avoir, je suis sceptique. Je demande à voir et à réfléchir. Et en fait, les climato-sceptiques, c'est pas ça du tout. C'est le contraire. C'est des climato-croyants. C'est-à-dire qu'on leur donne plein d'arguments et eux, ils disent non, mais ok, vous avez des arguments, mais moi, je crois que le climat ne se réchauffe pas ou que c'est pas l'homme ou je sais pas quoi. Donc, on se disait faut peut-être les appeler les climato-négationnistes ou les climato-négateurs, mais aucun de ces mots ne sonne bien. Souvent, quand il y a un mot qui s'impose, le fait que ce mot-là soit imposé, c'est un peu une défaite pour nous. Ils ont réussi à se donner un nom qui est plus classe que les idées qu'ils expriment, à mon avis. Mais voilà, après, où est-ce qu'on les trouve? On les trouve beaucoup sur le net, dans différents sites climato-sceptiques. Et puis on les trouve au bistrot, dans la rue, un peu partout. Et il y a quelques médias, en particulier les médias du groupe Bolloré, notamment CNews, Europe 1, etc., qui maintenant commencent à leur donner la parole plus que ce qu'il faudrait ou que ce qu'ils méritent.
4: Pourquoi, selon vous, certaines personnes remettent-elles encore en cause les changements climatiques, mettent-elles en doute les paroles des scientifiques?
2: Parce que, il y a probablement plusieurs raisons, mais je pense que la raison principale, c'est que si on accepte que le climat se réchauffe, il faut modifier nos modes de vie, et probablement assez profondément. Il faut changer notre rapport à la voiture, au voyage, à beaucoup de choses. Il faut commencer à inventer des vies plus sobres. Et il y a des gens, et particulièrement chez les gens les plus âgés, qui n'ont pas envie de changer. Et ils n'ont pas envie qu'on leur dise ça. Ils n'ont pas non plus envie qu'on leur dise que la façon dont ils ont vécu a fait du mal. Et donc, ils sont dans le déni. Et je partage ça avec vous, mais j'ai des amis proches. Et dans leur famille, il y a eu une histoire d'inceste qui s'est passée. Et l'épouse de l'incesteur n'a jamais cru les victimes. Elle avait plein de gens qui lui disaient « Mais si, ton mari, il a fait ça, il a fait ça. » Et elle a toujours refusé de le croire parce qu'en fait, ça la dérangeait trop. Et parce qu'en fait, ça exigeait d'elle qu'elle change de vie. Et c'était déjà une personne un peu âgée. Et donc, finalement, elle a préféré la solution de refuser de croire quelque chose qui était pourtant évident et avéré, que de faire tous ces changements et de faire une révolution dans sa tête. Et de voilà. Et en réfléchissant à cette personne, je me suis dit, mais finalement, collectivement avec le climat, c'est un peu ça qu'on fait, en fait. Il y a une vérité qui nous dérange et on essaye de regarder ailleurs.
4: Vous êtes président de l'Association des journalistes scientifiques de la presse d'information. Quel est le rôle de cette association?
2: Alors, j'ai fini mon mandat de président, mais je l'ai effectivement présidé pendant 3 ans. C'est une association professionnelle, c'est-à-dire que c'est les journalistes qui font ce métier-là, les journalistes scientifiques qui se regroupent pour, en fait, pouvoir échanger entre eux et, du coup, possiblement être un peu meilleur, plus cultivé, plus voilà, s'échanger les trucs et des conseils. Et c'est aussi pour défendre notre accès à l'information, parce que parfois il y a des endroits où on ne laisse pas entrer les journalistes, où il y a des endroits où on refuse de répondre à leurs questions, et l'association aide à résoudre ces problèmes-là. Un exemple que je peux vous donner, c'est on a eu un souci avec les hôpitaux de Paris qui ne voulaient pas que les journalistes viennent dans l'hôpital faire des reportages et en particulier, ils ne voulaient pas recevoir les photographes. Et ça, c'est en partie pour de bonnes raisons, parce qu'ils protégeaient l'intimité des malades, dans une certaine mesure des soignants. Mais nous, on pense que c'est important que les journalistes rentrent dans les hôpitaux pour qu'ils puissent raconter comment ça se passe, et y compris le raconter par la photo. Parce que la photo raconte des choses que le texte ne peut pas raconter, des atmosphères, des expressions, des tristesses, des joies, enfin, voilà, de l'intime. Et donc, on a négocié et obtenu que ils pourraient contrôler les photos, que les photographes se débrouilleraient pour que les personnes vulnérables soient pas identifiables. Bon voilà, dans ce genre de choses, on a besoin de négocier et on trouve des terrains d'entente et l'association favorise ça.
4: Quel message souhaiteriez-vous transmettre au public pour mieux comprendre l'urgence climatique ?
2: J'ai l'impression que le public sait l'urgence climatique. Je pense qu'il y a des gens qui, comme je vous le disais tout à l'heure, sont dans le déni. Mais je pense que la grande majorité du public sait l'urgence climatique, mais un sentiment d'impuissance et a l'impression de la subir un peu comme une espèce de catastrophe quasiment naturelle. Et moi, ce que je voudrais faire passer comme message, en fait, c'est qu'il n'est pas trop tard, c'est qu'on peut encore faire plein de choses, c'est que bien sûr on n'échappera pas à un certain réchauffement, mais que par la politique, par l'associatif, par dans une moindre mesure nos actions individuelles, il est encore temps d'agir sur le climat et qu'on peut vraiment faire une différence tous, chacun, et encore plus collectivement.
4: L'IA va-t-elle menacer le travail du journalisme ? Comment vous voyez l'avenir du journalisme ?
2: Alors récemment, je discutais avec une collègue qui m'a dit une phrase qui m'a beaucoup plu. Elle m'a dit « Les journalistes ne seront pas remplacés par l'IA, ils seront remplacés par d'autres journalistes qui savent utiliser l'IA. » C'est-à-dire qu'en fait, il faut qu'on accepte que c'est un outil qui va devenir de plus en plus présent dans notre métier, mais que probablement c'est pas un outil qui va tuer le métier. On verra. Moi, je me méfie des prédictions, mais je pense que c'est une bonne direction pour travailler. Je pense aussi qu'il y a quelque chose avec l'IA que les gens mesurent pas, c'est que ça ne restera pas gratuit. C'est-à-dire que là, on est tous sur l'IA, on lui pose des questions parfois parfaitement inutiles qui nous demanderaient 2 minutes à résoudre autrement, parce que c'est gratuit. Et en fait, vous savez, les industriels de l'IA, ils font comme les industriels de la cigarette, ils commencent par distribuer, puis quand tout le monde est devenu addict, après ils disent « bon, bah, maintenant on va monter le prix ». Et donc c'est ça qui va se passer avec l'IA. L'IA consomme beaucoup d'énergie. Et on est dans un monde où l'énergie est en train de devenir de plus en plus chère. Et particulièrement ces dernières semaines, mais de façon générale. Et donc, ce ne sera pas possible de demander éternellement à l'IA n'importe quoi pendant des heures. Il y a un moment où on va nous faire payer tant la minute d'IA. Et je ne sais pas combien sera ce temps, mais il existera. Et à ce moment-là, ben, il faudra se poser la question de qu'est-ce que je fais avec l'IA et qu'est-ce que je fais sans ? Et comment est-ce que j'économise mon temps d'IA ? Et voilà. Et ça, ce sera des questions particulièrement importantes pour les journalistes. Moi, j'utilise l'IA. Hein. Je vérifie tout ce qu'elle me dit et je cherche d'autres sources, évidemment. Mais je reconnais que c'est un outil très puissant. Comme quand Google est sorti, on a tous utilisé Google et c'était déjà se mettre dans la main de la big tech américaine. Et donc là, c'est un peu la suite de cette même trajectoire. Mais bon, en tout cas, je ne pense pas que ça va tuer le métier de journaliste. Non, ça va le bouleverser, mais ça ne le tuera pas.
3: Okay. Et pour finir sur une note plus légère, si le Vercors était un son, quel serait-il ?
2: C'est une très bonne question. Pour moi, ce serait le vent dans les arbres avec un arrière-plan de chant d'oiseaux. Pour moi, c'est vraiment au printemps, quand on se promène dans le Vercors et que vous avez les oiseaux qui sont arrivés, c'est comme si la forêt chantait. Et c'est vraiment... moi, c'est des grandes émotions pour moi. Et j'espère que je pourrai continuer à les vivre et que d'autres les partageront pendant longtemps. Et j'espère aussi qu'il n'y aura pas trop de bruit de motos et d'avions qui cacheront ces sons-là.
4: Merci beaucoup de...

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1: Bonjour Bernard Garnier.
2: Bonjour.
1: Parlons imaginaire, écriture et théâtre en votre compagnie. Vous êtes coordinateur de l'événement Regards Croisés, qui en Isère distille chaque année l'écriture pour le théâtre, et ce depuis 26 ans. Une longévité portée par l'engagement du collectif artistique Troisième Bureau, hein, dont vous faites partie, et qui s'adresse à tous les publics, et notamment les jeunes. Abordons le portrait de ce collectif qui, du 26 mai au 2 juin, mettra les mots en scène et en lumière pour une certaine défense, cette année peut-être encore un peu plus accrue, de l'écriture, de la littérature, en regard à un contexte politique assez sensible actuellement, un contexte politique bouleversé de la littérature. D'ailleurs, l'intitulé du festival cette année en témoigne, et qui vaut d'ailleurs aussi un certain manifeste. Je vous laisse présenter déjà l'intitulé et un peu aussi ce dont il est question par ce manifeste.
2: Alors, le manifeste pour nous est important parce que donc c'est un auteur de théâtre, Samuel Gallet, qui est d'ailleurs invité cette année au festival dans le cadre du prix Nomi Wallace, qui l'a écrit, et je trouve qu'il présente de façon précise et très ouverte des questionnements que se posent les autrices et les auteurs de théâtre aujourd'hui, et comment aussi nous pouvons, nous, en tant que professionnels du théâtre, transmettre, partager cela avec le public. C'est pour ça que c'est un éditorial, mais manifeste, donc qu'on reproduit là, depuis quelque temps chaque année, parce que c'est une parole qui nous semble forte, comme quoi aussi les auteurs et les autrices de théâtre s'inscrivent dans notre monde d'aujourd'hui, notre époque, qu'ils ne sont pas dans une bulle à part, qu'ils sont perméables aussi à tout ce qui se passe autour d'eux, dans le monde, que ce soit dans une très grande proximité ou de façon plus générale. Et c'est un peu le reflet aussi de la sélection des textes qui a été faite cette année par le comité de lecture donc du collectif Troisième Bureau. Il y a quelque chose de très éclectique, et à la fois ce sont toujours des instants de vie qui sont partagés. Voilà.
1: Abordons ce collectif Troisième Bureau, donc vous êtes coordinateur. Il y a la notion théâtrale, de littérature, hein, qui s'immisce dans tout cela.
2: Oui, alors le collectif Troisième Bureau, c'est d'abord ce que je précisais juste avant, c'est d'abord un comité de lecture. Donc il y a une vingtaine de personnes, c'est très intergénérationnel, et c'est aussi très attentif aussi à la parité et à la pluralité des regards. C'est-à-dire qu'il y a bien sûr des gens de théâtre dans ce comité de lecture, mais il y a aussi des gens plus du côté de l'éducation, des universitaires, des professionnels du livre également. Et c'est cette multiplicité de regards qui, je pense, donne une certaine richesse à ce comité de lecture.
1: Voilà, des universitaires, et puis bien sûr aussi le côté de la pédagogie et des jeunes, hein, qui est bien envisagé, hein, puisqu'il y a un prix, hein, qui chaque année célèbre des écritures, en tout cas des textes destinés aux jeunes, différentes structures scolaires aussi.
2: Oui, en fait, dès l'origine, on a souhaité travailler avec des adolescents, des jeunes gens, que ce soit principalement dans les lycées. Là, c'est le cas pour le prix Nomi Wallace, mais on travaille aussi, nous arrivons de faire des interventions dans des collèges ou à l'université. Mais par rapport donc au prix Nomi Wallace, est une autrice nord-américaine que nous avons invitée à plusieurs reprises au festival. Et quand on s'est posé la question de nommer ce prix, c'est son nom qui est advenu, parce que c'est quelqu'un qui s'intéresse beaucoup justement à la jeunesse, qui a écrit sur la jeunesse, et c'est une femme aussi, et on souhaitait donner le nom d'une autrice à ce prix. Ce prix est décerné par 200 lycéens de l'Académie Grenoble, principalement des lycées de l'agglomération grenobloise et du pays voironnais. Et les élèves travaillent sur trois textes qui nous sont proposés par les maisons d'édition théâtrales. Et ils vont lire ces textes, ils vont en discuter, ils vont les critiquer. Et le 28 mai, donc pendant le festival, les 200 lycéens rencontreront les trois autrices et auteurs des trois textes qu'ils ont lus et discutés, et pour lesquels ils ont voté à bulletin secret dans chacune des classes. Et donc, tout le monde découvrira, les autrices, auteurs et les élèves, quel est le texte lauréat de ce prix cette année.
1: À partir du mardi 26 mai s'ouvrira ce festival. On le disait, dans un contexte politique assez perturbé, hein. Bien sûr, on a toujours dans la tête ce qui s'est récemment passé avec la maison d'édition Grasset, notamment, peut-être qui a donné quelques remous, on pourrait dire aussi, dans l'organisation, et toujours une défense du livre et de l'indépendance, hein, de ces différents texte. On n'a pas évoqué d'ailleurs à cet effet l'intitulé de ce festival cette année, Bernard Garnier.
2: Ah, oui, mais en fait, il faut chaque année donner un titre au festival. C'est un petit peu pour donner une image, parce que c'est vrai que quand on parle de festival des écritures théâtrales, c'est pas très, on se demande qu'est-ce qu'on va aller voir. Et là, donc, il faut revoir ce système capitaliste. C'est un peu un écho sur qui transpire des différents textes qu'on a choisi de présenter, parce que y a un texte qui va parler de l'école et de l'éducation, et de la difficulté aussi, c'est de prendre des décisions collectivement. Enfin, d'arriver à converser finalement, que ce soit aussi sur un texte qui parle de la Palestine et qui n'est pas une déclaration politique, mais comme une sorte de témoignage de la vie de famille palestinienne entre 1948, donc l'année de la création de l'État d'Israël, et aujourd'hui, ou bien un texte d'un auteur haïtien sur les malheurs qui accablent les populations d'Haïti depuis des années. Enfin voilà. Et après, tout n'est pas sombre. Loin de là, le contexte est plutôt sombre, on va dire. Hein. Ça, on l'entend tous les jours, que ce soit au niveau national ou au niveau international. Mais après, s'intéresser à la vie des gens, c'est aussi commencer à questionner notre façon de vivre, le monde dans lequel on est. Et c'est un peu ça aussi le rôle du théâtre, s'il en a un, c'est de prendre le temps de mettre en examen finalement notre vivre ensemble, pour peut-être aller vers des choses plus sympathiques.
1: Alors, pour justement mettre en lumière ces différentes pièces, hein, vous décortiquez avec le comité de lecture chaque année pas moins de 150 pièces, semblerait-il, auprès des autrices, auteurs et des traductrices, traducteurs, de partenaires qui participent justement à l'élaboration de ce festival. Nous allons en découvrir notamment quelques pièces maîtresses, en sachant que ce n'est pas non plus un hasard si sur Radio Royan on vous invite à vous exprimer à cet effet, car des atouts de ces différentes pièces qui ont été collectées feront partie d'une proposition à la Halle de Pont-en-Royan pour des lectures et des rencontres. C'est justement, en l'occurrence, ce qui va focaliser notre attention avec, tout d'abord, une lecture et rencontre qui sera proposée d'une part en ouverture du festival et aussi peut-être en fermeture à la Halle de Pont-en-Royan, en sachant qu'il y a un contexte aussi très international, puisque des pièces sont traduites aussi, ce ne sont pas exclusivement des pièces francophones.
2: Oui, oui, on est aussi très, très curieux et attentif aux écritures des différents pays. Cette année, il y a une pièce, vous en parliez, et on y reviendra, qui va être présentée à la halle de Pont-en-Royans, et on est vraiment très, très heureux de pouvoir venir à la halle. On est venu l'an dernier, et on espère rencontrer un public peut-être encore plus nombreux cette année. C'est une pièce d'une autrice australienne qui met en scène deux femmes, une mère et sa fille. Et en fait, cette pièce qui est par certains côtés assez sombre, puisque il s'agit de, ce sont des personnes qui travaillent dans des mines d'amiante. Donc on imagine les conséquences sanitaires, mais c'est vraiment un hymne à la vie et à la liberté, ce que portent ces deux femmes. Et ça sera le 2 juin à la halle. Et effectivement, ça vient clore cette 26e édition qui va débuter aussi. On présente la pièce également à Fontaine en ouverture du festival. Et entre les deux, il y a des pièces d'un auteur, j'en parlais tout à l'heure, d'un auteur haïtien, d'une autrice bosniaque, d'une autrice québécoise, d'un auteur nord-américain, d'une autrice française aussi, on n'oublie pas les auteurs et les autrices de langue française. Donc voilà, c'est toute cette diversité qui est proposée cette année.
1: Et ça demande aussi, de votre part, une certaine attention en ce qui concerne la mise en voie des différents textes pour trouver l'harmonie au mieux, l'intention, peut-être aussi les ponctuations des mots à mettre en scène.
2: Alors oui, les lectures présentées, là, les textes vont être mis en lecture par des comédiennes et des comédiens professionnels. Donc ça demande bien évidemment un travail de répétition assez important, alors moins important que si c'était une mise en scène. Là on est dans une mise en lecture, mais les enjeux sont avant tout de faire entendre un texte, une histoire, avec toutes les subtilités de l'écriture, parler de la effectivement du rythme de l'écriture, qui est aussi beaucoup donné par la ponctuation et les situations aussi. Et donc le travail de répétition qui commence d'ailleurs aujourd'hui et qui va durer tous les jours jusqu'au festival se concentre sur ces questions-là.
1: Alors outre Witnoum, c'est le texte qui sera présenté, si je prononce bien.
2: Oui, je crois, oui.
1: De Marianne Butler à la halle de Pont-en-Royans le mardi 2 juin à 19h, lecture et rencontre. Il sera question aussi d'autres temps forts, naturellement, entre ces 26 mai et 2 juin, sur l'agglomération grenobloise. Pourriez-vous nous en citer, pas exhaustivement, mais quelques temps forts du festival?
2: Alors, oui, donc entre le 26 mai et le 2 juin, tous les soirs, donc sauf le 1er juin, il y a une lecture qui est présentée à 19h, le week-end à 18h. Donc, des pièces dont j'ai un peu parlé jusqu'à maintenant. Des temps forts, il y a un temps fort le dimanche matin, parce qu'on est attentif aussi aux écritures théâtrales jeunesse. Et donc, on travaille sur ce temps fort en partenariat avec l'Espace 600, qui est une scène dédiée à une scène de théâtre à Grenoble, dédiée à l'enfance et la jeunesse. Et donc, c'est ce qu'on appelle, nous, l'apéro sirop. Et ça propose une lecture, donc assez courte, d'environ 30-35 minutes, pour des enfants à partir de 8 ans. Et donc, on invite les enfants à venir en famille. Voilà. C'est à 10h30 le dimanche matin au théâtre 145 et ça se termine par un sirop avec des petits gâteaux. Voilà, ça c'est un des temps forts importants pour nous. On a évoqué tout à l'heure donc le prix Naomi Wallace qui a lieu le jeudi 28 mai après-midi au Grand Théâtre, donc ce qui s'appelait avant le théâtre municipal s'appelle maintenant le Grand Théâtre à Grenoble. Et puis, toujours en dehors des lectures et rencontres qu'on veut tous les soirs, il y a le vendredi après-midi une table ronde autour de la question de la rémunération et du le statut social des autrices et auteurs de, pas que de théâtre, en fait, de toutes les catégories, que ce soit des illustrateurs, que ce soit plutôt des gens qui travaillent sur la vidéo, enfin voilà, qui n'ont pas vraiment de statut et qui les défend finalement, comme ont pu l'obtenir au fil des décennies les gens de théâtre ou de la musique. Voilà. Donc ça sera un temps fort organisé en partenariat avec Auvergne-Rhône-Alpes Livre et Lecture, qui est une agence régionale sur le livre et la lecture. Voilà. Ça, c'est les trois temps forts qui, en dehors des soirées du festival. Et je voudrais rappeler aussi, parce que c'est important, que l'ensemble de la manifestation est gratuit. C'est-à-dire que c'est ouvert à tous et toutes. C'est très accessible, tant sur le contenu que sur les conditions d'accueil.
1: Il est de bon temps de le préciser. Et d'ailleurs, pour creuser un petit peu plus, vous vous sentez bien soutenu par les collectivités. Vous avez des partenaires privilégiés pour justement mettre en scène chaque année ce festival.
2: Alors oui, sans ces partenaires, le troisième bureau et le festival ne se seraient pas développés de cette façon. Donc il y a la ville de Grenoble qui est un soutien important à l'ensemble de nos actions, de notre démarche. Il y a aussi le département de l'Isère, la région Auvergne-Rhône-Alpes, la DRAC, Auvergne-Rhône-Alpes, et le Centre National du Livre également, qui est un partenaire important. Donc, par là, c'est sur les partenaires, je dirais, institutionnels. On est aussi aidé par deux fondations, la Fondation du Crédit Mutuel pour la Lecture, qui nous soutient dans le travail qu'on développe avec les lycéens, et qui est notre partenaire du prix Naomi Wallace, et aussi la fondation Yann Michalski, qui est une fondation qui soutient l'initiative autour du livre et de la lecture. Et puis après, il y a des partenaires plus occasionnels, qui nous soutiennent depuis plusieurs années, comme la SOFIA, qui est un organisme de redistribution des droits de la copie privée. Bon, c'est un peu technique tout ça, mais enfin, voilà, c'est pour citer les partenaires importants, voilà, qui permettent à Troisième Bureau de faire ce festival, mais aussi de développer un travail tout au long de l'année, qui est moins visible, bien sûr, mais qui est réel, que ce soit dans les lycées, que ce soit dans des lectures qu'on peut faire régulièrement dans le courant de la saison, ou que ce soit avec l'université ou le conservatoire, puisque le conservatoire est aussi un partenaire du festival. Les jeunes comédiennes et comédiens du conservatoire font partie des comédiens lecteurs des pièces que nous présentons. Voilà.
1: Merci beaucoup pour la présentation de cette constellation qui font les mots, l'écriture et la mise en scène. Et pour ce festival Regards Croisés, 26 mai, 2 juin, sur l'agglomération grenobloise, on le rappelle, le 2 juin aussi à Pontarroyan dans la médiathèque pour une lecture et rencontre. Bernard Garnier, pour avoir un petit peu plus d'informations concernant la programmation, comment peut-on s'y prendre?
2: Alors, on peut aller sur le site de Troisième Bureau, où vous pourrez avoir accès au programme détaillé en version numérique. Et donc c'est www.troisièmebureau, en toutes lettres attachées et sans accent, .com. Voilà.
1: Merci beaucoup.
2: Et là, il y aura toutes les infos. Merci à vous et à très bientôt à Pont-en-Royant.
1: À très bientôt. Merci pour votre intervention et bon festival. Merci Bernard Garnier. Je rappelle que vous êtes coordinateur de Troisième Bureau qui justement met en scène Regards Croisés chaque année. À très bientôt. Au revoir.
2: À bientôt.

0: Bonjour Adélaïde Pralon.
1: Bonjour.
0: Vous êtes comédienne, metteuse en scène et traductrice. C'est d'ailleurs à ce titre que nous vous invitons à nous présenter deux textes qui seront mis en lecture dans le cadre de l'événement Regards croisés sur la région grenobloise et à Pont-en-Royan. Nous vous évoquerons ça dans quelques instants avec notamment Whitnum de Marianne Butler et L'école Eureka de Jonathan Spector. Mais auparavant, une présentation de votre personne s'impose, hein, car vous baignez dans le métier de l'art dramatique, notamment, avec aussi, outre la traduction de plusieurs ouvrages, la direction d'une compagnie avec vos propres écrits, et vous avez aussi accompagné le célèbre metteur en scène Valère Novarina. Voilà, vous avez d'ailleurs forgé votre apprentissage à l'école supérieure d'art dramatique, hein, et puis une notion bien internationale, hein, qui vous habite depuis un certain nombre d'années.
1: Oui, tout à fait, c'est bien résumé. Je partage ma vie entre le théâtre et la traduction depuis de nombreuses années maintenant, et les deux métiers se complètent assez bien au sein d'une compagnie dans laquelle j'écris et je mets en scène des spectacles qui mêlent l'anglais et le français.
0: Ça remonte à, on peut dire, votre enfance, où vous avez été déjà dans un contexte de plusieurs langues?
1: Alors l'anglais pas spécialement, c'est ma mère qui insistait pour que je parle bien anglais, et puis après je suis rentrée dans un lycée international, donc quand même ça m'a pas mal forgé cet enseignement et ça m'a donné envie assez vite d'aller du côté des langues. Le théâtre, j'ai un oncle qui est acteur, donc j'ai assez vite enfant découvert les coulisses des théâtres, les loges, etc. Donc j'ai tout de suite eu une grande fascination pour ce monde-là, enfant vraiment, donc ça c'est vraiment le théâtre, c'est vraiment l'enfance. Et ce qui relie les deux, c'est vraiment l'amour des livres et les histoires. Ça aussi, c'est vraiment dans l'enfance. C'est pour ça aussi que le métier de traduction me plaît autant, parce que j'ai toujours une joie immense quand un livre arrive dans ma boîte aux lettres et que j'ai participé à sa fabrication. Ça aussi, c'est vraiment une grande émotion. Donc voilà, raconter les histoires, c'est ce qui relie aussi tout ce que je fais.
0: Alors, est-ce qu'il y a aussi une notion de s'approprier plus un ouvrage qu'un autre en matière de traduction? Vous avez des affinités avec certains types d'écriture qui, justement, vous stimulent pour la traduction?
1: Oui, alors j'ai quand même constaté au fil de mes années de métier que plus l'auteur a du style, plus on est porté par ce style. On pourrait croire qu'une écriture un peu diluée ou facile, c'est facile à traduire, et en fait c'est le contraire. Quand on est vraiment porté par un style original, on a de l'élan pour la traduction, parce que le style donne un souffle. Donc ça m'attire beaucoup, les auteurs qui ont vraiment un style. Et puis dans l'écriture, comme je viens du théâtre, c'est vrai que ce soit dans les romans ou le théâtre, je suis attirée par la dimension orale du langage, donc c'est quelque chose que j'essaye d'affûter aussi dans ma pratique.
0: Alors vous menez votre carrière avec donc plusieurs axes, hein, en tant que comédienne, traductrice, metteuse en scène, c'est quelque chose d'assez conséquent de mener tout cela de front.
1: Oui, c'est pas toujours facile. La traduction, c'est vraiment quelque chose, j'aime bien dire souvent que c'est quelque chose qui m'a choisi, parce que c'est pas un métier que j'ai forcément choisi, vu que je sortais vraiment de l'école de théâtre. Et c'est assez beau l'histoire qui s'est aussi déroulée, enfin qui s'est tissée entre ce métier et moi. Après, le théâtre, il y a des hauts et des bas. Mais je mène pas mal de projets personnels et je garde toujours cette flamme, donc j'essaie toujours d'avoir un ou deux projets par an pour que ça reste vivant. C'est plus aléatoire, disons.
0: Et vous rayonnez à l'international, on peut dire, en France, dans d'autres pays anglophones, en Hongrie même peut-être?
1: Oui, j'ai une histoire avec la Hongrie grâce à Valère Novarina que j'ai accompagné là-bas. Et on a eu des tellement belles rencontres avec des artistes là-bas que j'y suis retournée plusieurs fois, après aussi toute seule, dans le théâtre de Debrecen, qui est la deuxième ville de Hongrie que personne ne connaît ici, mais qui est quand même une assez grande ville. Ils ont un très joli théâtre à l'italienne et j'ai fait plusieurs spectacles là-bas.
0: Et là, par exemple, bien, on se situe plus dans un anglais de type australien avec la pièce qui sera présentée, en tout cas le texte, dans le cadre de Regards croisés le mardi 2 juin et le mardi 26 mai, au préalable à Fontaine et à Pont-en-Royan, avec ce texte de Marianne Butler, Whitnum. Alors, on parle, avant d'évoquer l'histoire, il s'agit d'anglais, mais australien plus. Alors il y a vraiment une distinction avec l'anglais classique quand on évoque l'anglais d'Australie.
1: pas tant que ça. Il y a quelques expressions, quelques mots d'argot auxquels il faut faire attention parce que les sens sont un tout petit peu différents. J'ai pas d'exemple en tête là directement, mais et puis il y a des mots qui sont ancrés dans le paysage, c'est-à-dire par exemple il y avait un mot sur un sac à dos que les gens qui vont se promener dans les camper dans le bush portent pour mettre leur paquetage. Donc voilà, il y a quelques termes comme ça

0: de la maison Antoine Vitesse, et il nous arrive assez souvent de traduire des textes en binôme, ou parfois même à plus, à 3 ou 4. Chaque projet peut appeler une méthode différente. Il y a des projets qu'on a traduits à 4, où il y avait 4 personnages, donc chaque traducteur avait un peu, traductrice avait un peu en charge son personnage. Avec Dominique Ollier, avec qui je traduis assez régulièrement des pièces, on fait ça de manière très simple, où on se répartit vraiment la pièce en tronçons, chacun commence et puis ensuite on revient sur le travail de l'autre, on fait beaucoup d'allers-retours, on annote, on corrige, ensuite on se voit, on discute des points qui nous ont posé problème, ou des phrases sur lesquelles, ou des répliques sur lesquelles on n'est pas d'accord. Donc ça se passe un peu comme ça, avec beaucoup d'allers-retours et beaucoup de discussions, ce qui est assez riche généralement et plutôt bon pour le texte.
1: Il y a aussi toute une notion de culture par rapport au pays. On l'amorçait déjà en présentation de ce texte, savoir camper au mieux un peu l'expression et la relativiser en français. C'est pas de la traduction littérale, c'est quand même quelque chose de culturel. Il faut s'imprégner. Ça nécessite peut-être un certain nombre d'ouvrages, d'années pour cela.
0: Oui, disons que c'est la traduction, au bout d'un moment, on crée une sorte d'élasticité du cerveau. C'est un peu ce qu'on essaye de faire, de pouvoir convoquer beaucoup de mots, d'expressions, de synonymes pour trouver la bonne formule. Là, la particularité de Wittenoom, c'est que c'est très ancré dans le paysage australien et c'est un texte très visuel, donc qui donne vraiment à voir et qui convoque des paysages, une immensité qui n'est pas du tout celle d'un petit pays comme la France. En Australie, évidemment, c'est gigantesque. Et donc, il y a dans l'écriture même l'identité du paysage et l'immensité de ces roches, du ciel, de l'horizon. Et ça donne beaucoup de souffle au texte.
1: Alors parlons-en justement de ce texte qui s'apparente à une certaine réalité, hein, mais ça pourrait très bien être une histoire réelle. On peut en toucher un mot de certains rêves finalement qui s'est révélé beaucoup plus compliqué que la manière dont c'est amorcé.
0: C'est pas vraiment une fiction, c'est-à-dire que l'histoire individuelle, intime entre la mère et sa fille, il y a une mère qui est atteinte d'une maladie. C'est un mésenthéliome causé par l'amiante et sa fille qui est à son chevet, et les deux femmes se remémorent leur passé à Wittenoom. Et Wittenoom est une ville qui existe, qui a existé, qui a été rayée de la carte, mais qui est une vraie ville. Il y a encore un lieu qui s'appelle Wittenoom en Australie, même si donc cette ville a été rayée de la carte. C'est une ville minière où on extrayait l'amiante bleue pendant de longues années. Et elle a fermé, la mine a fermé dans les années 60. Mais elle a été longtemps en activité et il y avait des mineurs du monde entier qui venaient extraire cette amiante dans le sol australien. Donc c'est vraiment quand même la catastrophe sanitaire décrite par Marianne Butler est une catastrophe sanitaire réelle qui a vraiment frappé l'Australie. Évidemment, le sujet de la maladie est assez grave, mais ces deux femmes évoquent l'âge d'or de cette ville avec beaucoup de fêtes, des courses de chevaux, des bals, et puis une communauté complètement cosmopolite puisqu'il y avait des gens qui venaient d'Italie, de Grèce, de partout pour trouver du travail dans cette mine. Et donc, elles évoquent leur passé avec beaucoup de joie et d'amour et de tendresse pour leur ville. Cette catastrophe sanitaire, en tout cas, elle est très ancrée dans l'Australie, dans la pièce, mais elle nous rappelle tout un tas d'autres scandales sanitaires qu'il y a pu avoir. Enfin, l'amiante, on l'a connue, nous, c'est la même amiante, en quelque sorte. Donc, c'est une pièce qui raconte, au-delà de vraiment cette célébration de l'amour entre une mère et sa fille, parce que ça, c'est vraiment au cœur de la pièce, ça parle aussi quand même de certaines formes d'injustice de la part des décideurs, des patrons, qui étaient bien sûr au courant de ce scandale bien avant d'agir, et qui ont laissé tous ces gens travailler dans la poussière. Il y a des enfants qui jouaient sur des sacs d'amiante, elle raconte aussi son enfance, la fille, donc ils jouaient sur des tas d'amiante, à faire du surf sur des sacs, enfin, et tout le monde baignait dans cette poussière pendant des années, et personne n'a rien fait. Donc ça raconte aussi, ça dénonce ce système qui, au nom du profit, évidemment, et de l'exploitation minière, a laissé tous ces gens tomber malades.
1: Wittenoom, donc, en ouverture du festival Regards Croisés le mardi 26 mai dans la médiathèque Paul-Éluard à Fontaine, à 19h, lecture et rencontre, et puis aussi, plus proche de nous, pour ce qui concerne Radio Royan, à Pont-en-Royan, le mardi 2 juin à 19h. Wittenoom, donc, d'un texte de Marianne Butler. Un autre texte que vous avez pu traduire dans le cadre de Regards Croisés, c'est

0: quelque chose qui pourrait avoir des attraits plutôt positifs et qui finalement commence un peu tout doucement à se désagréger en termes d'humanité, puis aussi de vivre ensemble. C'est l'école Eureka, un texte de Jonathan Spector, traduit aussi par vos soins de l'anglais. Alors là, c'est plus l'anglais américain, semblerait-il.
1: Oui, tout à fait. Finalement, on exporte assez peu de pièces américaines, je trouve. Donc, il y a eu une initiative menée par une université, la Sorbonne, et aussi Angers, enfin plusieurs universitaires qui s'appellent Actif, pour mettre en valeur les auteurs et autrices américains, parce que finalement, on en traduit peu, bizarrement. Et j'ai découvert Jonathan Spector il y a donc maintenant 2 ans, et ses textes m'ont énormément plu. Il en a écrit un certain nombre déjà, donc j'en ai pas mal sur le feu là. Mais je me suis d'abord occupée de l'école Eureka parce que j'ai trouvé ce texte incroyable, vraiment très très très très drôle et en même temps d'une satire assez cruelle.
0: Ouais, vous voulez bien nous en parler un petit peu dans ce qui concerne un contexte d'une école élémentaire privée en Californie, hein?
1: Oui, c'est ça. C'est assez ancré pour le coup dans la Silicon Valley, autour de San Francisco, où il y a une communauté comme ça, d'intellectuels, d'ingénieurs, de gens de la tech, qui ont donc de l'argent et qui ont des idées assez progressistes et qui donc mettent leurs enfants dans cette école. C'est une école type école nouvelle, où on prône des valeurs de tolérance, bien sûr, des toilettes non genrées, on ne genre pas les pronoms des enfants qui sont scolarisés, il y a une grande ouverture d'esprit, etc. Et éclate dans cette école une épidémie d'oreillons. Alors il y a beaucoup d'antivax aussi parmi les parents, donc pas mal d'enfants pas vaccinés. Et cette crise sanitaire, c'est encore une crise, cette crise sanitaire va faire voler en éclats tous les beaux idéaux de la communauté.
0: À découvrir l'école Eureka, un texte de Jonathan Spector, traduit donc de l'anglais, de l'américain, par vous, Adélaïde Pralon, qui sera donc lu par Grégory Fèvre, hein, avec Sarah Barraud, Stéphane Sopek notamment, et ça concernera le Théâtre 145 de Grenoble le mercredi 27 mai. Alors, cette école Eureka, c'est un texte, mais qui n'a pas été spécialement publié ou ça a pu...
1: Non, il est tout frais, tout frais. J'ai traduit 2 pièces de Jonathan Spector l'année dernière et pour l'instant, ce sera la première lecture. Il a été travaillé à l'université avec des étudiants, mais c'est la première fois qu'on va l'entendre et c'est vraiment un texte haut en couleur et très étonnant, donc j'invite vraiment les gens à le découvrir.
0: Merci beaucoup Adélaïde Pralon. Et vous avez donc aussi déjà participé auparavant à ce festival Regards Croisés.
1: Oui, je suis venue plusieurs fois et je suis très contente de revenir. Tous les ans, je soumets des pièces et des traductions en me disant j'espère qu'ils vont les choisir parce que j'aime beaucoup aller là-bas. On est toujours très bien accueillis et les lectures sont formidables et il y a une ambiance que j'aime vraiment beaucoup dans ce festival. Donc je suis très heureuse d'y retourner cette année.
0: Et vous avez justement actuellement aussi un autre livre sous le coude, si on peut dire, en traduction actuellement.
1: Oui, je traduis actuellement 2 romans que je dois terminer entre maintenant et le mois de juin. Deux auteurs américains, enfin une autrice et un auteur, dont une qui s'appelle Ivy Pokoda, dont j'ai traduit plusieurs romans et que je suis de près parce que, pareil, elle a vraiment une écriture assez forte. Et un autre qui s'appelle... Greenland, et voilà, donc je termine ces romans, et une pièce aussi d'une autrice amérindienne que je prépare pour l'automne, avec une traductrice qui s'appelle Kathleen Gillet. Voilà les projets en cours.
0: Bon, eh bien, je vous remercie beaucoup pour votre intervention et cette présentation de ces différents textes qui prendront part
1: Merci
0: au festival Regards Croisés. À très bientôt, bonne suite, bonne continuation, Adélaïde Pralon. Merci.
1: Merci, vous aussi,
0: Merci.
1: À bientôt.
0: Au revoir. C'était votre magazine de reportage à portée de voix. Rendez-vous très prochainement pour d'autres actualités locales.
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10: L'émission s'appelle Regarde ailleurs. Regarde ailleurs, c'est cette envie d'élargir son regard sur le monde à travers des parcours de vie, des expériences de gens que je rencontre sur des festivals ou sur les routes du monde. J'aime bien donner la parole à des réalisateurs, des écrivains, des photographes, des voyageurs et des musiciens, des artistes. Avec moi dans mon camion, Sari Serramor. Être amour, Sari Serramor, donc d'origine portugaise. L'idée, c'est qu'on prenne le temps de te rencontrer. Là, tu es sur le festival du Mantra Joie. Tu viens de chanter, d'animer un cercle de chants de mantra. Donc, on parlera un peu de musique, on parlera de mantra, mais on va surtout parler de toi, de ton parcours et de ce qui t'a amené, toi, Sari, à avoir envie de voyager, de t'ouvrir sur le monde. Donc voilà, on va revenir peut-être toi, enfant, au Portugal. Comment tout ça s'est passé? Est-ce que tes parents étaient déjà voyageurs ou qu'est-ce qui t'a donné envie de quitter les frontières de ce petit pays là-bas dans l'ouest de l'Europe?
11: Ouais. Merci beaucoup Alex pour l'interview, c'est vraiment un honneur d'être là et partager un petit peu mon chemin, mon histoire. Et donc pour te répondre, en fait je crois que cet animal qui veut voyager, il est né avec les histoires que mon père m'a racontées, parce qu'en fait mon père il parle beaucoup et il raconte des très belles histoires, comme je crois que tu racontes aussi. Et donc, je suis grandisse avec toutes les histoires qu'il a racontées, tous les voyages qu'il a fait quand il était jeune, aussi avec mon frère. Donc, ils ont voyagé beaucoup, beaucoup, beaucoup. Mais au moment où ma mère, elle a eu son deuxième enfant, c'était moi, elle a dit « Ok, on reste au Portugal ». Et c'est là où je suis née. Mon frère, il est né au Brésil. Mes parents, ils ont vraiment vécu partout dans le monde, en Australie, en Espagne, en Amérique du Sud, en Asie. Et mon père, à cause de son travail, il a vraiment beaucoup voyagé. Et il m'a vraiment inspirée de toutes ces aventures qu'il a eu dans sa vie, toutes les expériences de vie qu'il a partagées, ça venait beaucoup dans les voyages. Donc, dans moi, il a toujours eu cette petite oiseau qui voulait explorer le monde comme mon père a fait. Parce qu'en fait, mon père, il m'a dit que c'était très important de voyager pour expandir ses perspectives. Qu'en fait, je viens d'une famille un petit peu conservatrice au Portugal, et on reste dans notre monde qui est joli. En fait, j'aime beaucoup ma famille, elle respecte très bien la nature, ils ont des très bonnes valeurs, mais c'est vrai qu'ils n'ont pas voyagé aussi tôt. Et donc mon père, il m'a toujours dit de voyager, de voir le monde, de m'ouvrir au monde. Donc je suis sortie du Portugal à 17 ans pour aller étudier de l'architecture en Allemagne, à Berlin. J'ai fait mes études d'architecture. En fait, j'ai commencé à faire de la musique depuis que je suis très, très petit. En fait, une de mes premières mémoires, c'était avec 5 ans sur une scène et je chantais. Donc, cette côté de musique, je l'ai eu depuis que je suis petite. Mais bon, la société, les parents, ils disent il faut mieux étudier quelque chose de propre. Donc, j'ai trouvé l'architecture, j'ai étudié architecture, mais je suis tombée malade. J'ai développé de la narcolepsie, que c'est quand on s'endorme, quand j'avais 16-17 ans. Et donc, j'ai commencé à prendre des amphétamines pour être réveillée. Les médecins, ils ont fait plein d'examens, mais ils ne trouvaient pas. Après, quand j'ai commencé à faire de l'architecture, j'ai commencé à jouer de la guitare seulement pour moi. J'ai appris la guitare pour continuer à chanter comme je faisais à l'école. Parce que j'ai toujours fait la musique jusqu'à 17 ans. Et c'était dans un voyage seul, c'était ma première voyage seule en Italie avec ma guitare, que j'ai fait un petit peu de musique de rue, seulement pour le kiff-kiff. Et là, tout en coin, un touriste, il me donne 20 euros. Et moi, j'étais là, waouh, 20 euros. Et là, tu sais, jouer une autre chanson. Et moi, j'étais, non, je connais seulement cette chanson. Et il a dit, ok, vas-y, chante encore une fois. Et donc, j'ai vu deux choses. La première, c'est la joie que j'ai quand je chante. Et la deuxième, c'est que le monde, il m'a menti. Parce qu'en fait, je faisais de l'argent. Et donc, dans ce voyage, je jouais trois heures par jour dans la rue. Et je faisais suffisant pour manger, pour dormir. Après, il y avait des restaurants qui m'écoutaient. Hey, tu veux boire un coup? Hey, tu veux manger? Et dans ce voyage-là, j'ai vu que, en fait, j'avais besoin de moins de cette médecine-là. Donc, bref, je suis rentrée à Berlin, j'ai quitté mon travail à côté pour l'université et j'ai commencé à faire de la musique de rue et je m'ai soignée moi-même. Donc, cette maladie, elle a disparu parce qu'en fait, je crois que c'était mon corps qui m'a dit si tu es pas là pour vivre ton rêve, il fait mieux s'endormir. Donc, quand j'ai commencé à vivre mon rêve, la maladie, elle a disparu.

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5: Magnifique, je vais te ralentir, c'est bien avec toi, ça va être facile, tu parles bien. Sari sera mort avec moi. Donc là, déjà, tu parles en français. Tu me parles d'études en Allemagne, tu es portugaise. J'imagine que tu parles aussi l'espagnol. Qu'est-ce qui s'est passé? Comment est-ce qu'aujourd'hui, on arrive à communiquer en français? Pourquoi?
6: Alors, ma grand-mère, elle vient de la Belgique et aussi, j'ai vécu un an en France, à Nantes, parce que mon ex, il est français. Donc, quand j'ai arrêté de faire de l'architecture, parce que après les études, j'ai quand même travaillé comme d'architecte, et j'avais deux rêves dans l'architecture, que c'était de construire ma propre communauté et travailler dans les Earthships. Ça, c'est une façon de faire maison, que c'est sustentable et écologique. Donc, quand j'ai arrivé au bout de mes rêves, j'ai dit ok, maintenant je peux faire de la musique. Et quand j'ai pris cette décision, j'ai rencontré mon ex, il faisait aussi de la musique. On a commencé à voyager dans le monde pour faire musique de rue. Il était français, donc à partir d'un moment on est rentré en Europe et il voulait se poser en France. Moi j'aimerais continuer à voyager, mais il a dit non, je veux rester à Nantes. Et moi j'ai dit ok, comme une belle copine, ok, vas-y, on va à Nantes. Et j'ai vécu un an à Nantes. Au début c'était très difficile parce qu'en fait j'ai appris le français à l'école, mais le français qu'on a appris à l'école, c'est pas le français qu'on parle en France. En fait, il a le verlan, le changement des mots. Et quand j'écoutais, j'étais là, mais je comprends rien, que femme, c'est meuf, tout ça. Mais pendant un an, j'ai vraiment parlé beaucoup. Et donc, ça m'a aidé vraiment à améliorer mon français. Et je tourne aussi en France, donc ça m'aide à développer le français, mais c'est vrai que le français c'est la langue que je maîtrise le moins.
5: Alors il y a cette phrase qu'on lit des fois quand on est enfant, c'est ne rêve pas ta vie mais vis tes rêves. Mm-hmm. Donc toi tu t'es lancé dans l'architecture pour rassurer peut-être ta famille ou te rassurer toi et avoir un vrai métier, comme on dit, un métier qui est viable économiquement. Mais finalement enfant déjà tu avais cette envie de mouvement et la musique était présente très jeune en toi. Et donc tu t'es rendu compte qu'avec la guitare tu avais du pouvoir, une forme de pouvoir sur les gens et du pouvoir sur l'autre, la guitare et le chant. Et c'est devenu, j'entends, une sorte de mode de vie où tu t'es mis à faire du basking. Ouais. Alors le basking, je sais pas comment on dit en français, jouer dans la rue. Alors ça, c'est intéressant, je veux bien que tu m'en parles aussi, parce que c'est très culturel, où souvent, j'ai l'impression qu'en France, le musicien des rues, il y a une vision un peu connotée péjorative. Oui. Alors que dans certains pays comme l'Australie, le basking, par exemple, les villes cherchent des basqueurs, parce que c'est une manière d'animer les rues, et c'est aussi quelque chose de socialement très, très inclus, très, très, très valorisé. Donc parle-moi un petit peu du basking, de ce mode de vie-là, sur les routes, avec une guitare sous le bras, parce que ça paraît incroyable et ça renvoie à une forme de liberté que beaucoup vont jalouser.
6: Oui, oui, et donc ce que tu as dit, c'est totalement vrai. Donc j'ai commencé ma carrière de basking à Berlin. Donc j'ai faisais mes études et au week-end je faisais de la musique de rue pour les touristes. Et donc c'était une très très belle façon de entraîner, mais aussi de voir comment est-ce que je capte l'attention des gens, comment est-ce que ma musique elle est perçue. Et c'est vrai qu'au début j'étais un petit peu tu vois, je viens des familles conservatrices. Donc jouer dans la rue, moi aussi j'avais cette vue des gens qui travaillent sur la rue, ils n'ont pas des autres possibilités. Mais après quand j'ai fait cette pas-là de jouer dans la rue, j'ai connu aussi des gens qui vendent des trucs dans la rue, tu vois, des bijoux, tout ça, et on a commencé à parler. Et en fait j'ai vu, ah mais putain, en fait c'est pas pour que vous n'avez pas la possibilité d'avoir un magasin dans une ville, c'est parce que le magasin dans la ville, ça vous mettre dans la ville. Si vous avez un magasin dans la rue, vous pouvez voyager partout. Et on peut, en fait, on a une perception peut-être un petit peu mauvaise, mais en fait, la rue, elle peut être économiquement aussi très intéressante. Ça dépend vraiment des personnes, ça dépend aussi de ta propre personnalité. Moi, j'ai toujours vu ça comme un métier. Donc, moi, je fais de la musique de rue, mais après, j'ai des CD, j'ai des sacs. tu peux payer avec d'argent. Si tu n'as pas d'argent, tu peux payer avec carte bleue. Si tu n'as pas la carte bleue, tu peux payer en bitcoin. Donc, il faut avoir aussi un petit peu cet esprit d'entrepreneurship pour s'en sortir. Mais c'est vrai que pour moi, le pire, c'était quand j'ai fait du busking à la maison, en fait, en Portugal. Et je me rappelle que les premières fois, j'étais « Oh, c'est pas vrai. Qu'est-ce que ma famille, elle va penser ?» Tout ça. Mais après, l'argent, il parle aussi. Et donc, quand j'ai réassuré à mes parents que je peux vivre des fois aussi encore mieux que la carrière d'architecture, ça a réassuré mes parents. Mais quand même, pour bien vivre dans la musique, il faut aussi bosser. Je crois qu'il y a un petit... Les gens pensent, ah, les musiciens, ils se réveillent, ils jouent un, deux jours. C'était vraiment... Jouer dans la rue, c'est un travail très, très intense. Et des fois, ça casse un petit peu cet esprit de musique parce que tu dois aller dans la rue tous les jours et chanter tous les jours. Et donc, c'était pour ça aussi qu'à partir d'un moment, j'ai vu pour développer ma carrière, il faut que je joue moins dans la rue et essayer de trouver des autres endroits pour jouer dans les festivals, dans les bars. Mais la rue, ça permet de vraiment de commencer une carrière, tu vois.
5: Et ça permet aussi d'avoir un public, de voir un peu comment sa musique est acceptée, perçue, accueillie, parce que tu as des musiciens des rues qui fonctionnent bien et d'autres qui fonctionnent moins bien. Donc c'est aussi lié à la personnalité. Donc je pense que c'est une bonne manière de se tester pour voir si après tu peux aller plus loin. Et comme tu l'as très justement dit, c'est aussi une manière d'être voyageur, libre aussi. Cette notion de liberté est incroyable.
6: Yes. Cette point de liberté, c'était pour moi le plus important. En fait, quand... je suis allée en Italie et j'ai fait du busking pour la première fois. J'ai vu, mais c'est incroyable. J'ai besoin de moi et d'une guitare. Et n'importe où, aujourd'hui, tu peux me lâcher n'importe où dans le monde que je peux survivre et vivre bien avec de la musique. Parce qu'en fait, la musique, elle est universelle. Et donc, quand tu voyages, tu joues un petit peu et les gens, ils aiment parce que la musique, elle touche le cœur. En cœur. Et donc ça, c'est une très jolie opportunité de commencer à voyager. Et j'ai voyagé beaucoup avec la musique à travers le monde en stop. J'ai fait beaucoup de voyages en stop. Après, en camion. Après, d'avion aussi. Mais c'est vrai que la musique, elle a besoin de mouvement. Et c'est pour ça que la vie d'artiste, il faut voyager. C'est être troubadour.
5: Ouais, mais c'est ça, c'est en fait culturellement, on a toujours eu les troubadours, hein. Comme tu dis, il y a quelque chose de très culturel là-dedans. Dans tous les pays du monde, il y a des musiciens aussi, c'est quelque chose qu'on retrouve sur l'ensemble de la planète et des cultures et des pays. Je reviens à cette notion de mouvement, tu bouges beaucoup. Donc voilà, comment est-ce que tu gères ta vie de mouvement? Donc t'es en camion, si je comprends bien, tu te balades là où on t'invite, ou comment est-ce que tu vas définir ton itinéraire et les mouvements que tu mets dans ta vie?
6: Oui, donc pour moi, la France, c'est un pays très très important pour moi de faire ma tournée. Donc tous les ans, j'ai une tournée en France. Ça, c'était la première, donc je suis très heureuse. Et après, normalement, au début de l'année, je commence à caler les endroits. Et après, la France, elle est énorme. Comme j'ai pas un travail normal, j'ai pas aussi des vacances normales. Donc ma vie, c'est vraiment tout mélanger des temps libres et de travail.
5: En même temps, t'as le feu, quoi. T'as une énergie, donc j'imagine que pour toi, te mettre au repos et en mode pause, ça doit pas être évident. C'est pas dans ta personnalité.
6: Ouais, j'ai besoin des autres pour me mettre en repos. Je remercie quand il y a quelqu'un qui dit viens là on se repose. Ah ok, c'est bon.
5: Tu parles donc de voyages que tu fais notamment en hiver pour aller chercher le show. Donc tu parlais de Bali, Colombie, Brésil. Donc voilà, une question que j'aime bien poser, c'est pourquoi voyager? Qu'est-ce que ça t'apporte à toi de monter dans un avion et d'aller te poser à Ubud au Bali, à Koh Phangan en Thaïlande, je sais pas où tu vas en Colombie, je sais pas où tu vas au Brésil?
6: Oui, donc pour moi, voyager, c'est une des façons plus belles de se rencontrer soi-même. Like, de voir vraiment qui tu es dans toi. Parce que des fois, quand on est dans notre vie quotidienne, on commence à être une personnalité et on croit qu'on est cette personnalité. Après, il y a des bons trucs qu'on fait, mais aussi des mauvaises choses qu'on se répète. Et donc, quand on fait des voyages, on peut être dans un nouveau endroit avec tout, comme si on est erroné. On peut se découvrir une nouvelle fois. Parce qu'il y a personne qui nous connaît, le paysage, elle est totalement différent. Les endroits, il vient réveiller des trucs nouveaux sur nous. Et donc, c'est pour ça que j'aime voyager, parce qu'en fait, c'est la voyage spirituel plus grande qu'on peut le faire. D'être vraiment, d'avoir la courage de voyager seul, avoir la courage de rencontrer des autres personnes, être dans... En fait, voyager, c'est la plus grande école que j'ai dans ma vie. C'est vraiment voyager, c'est un grandissage incroyable. Et donc, par exemple, la dernière voyage que j'étais au Bali, c'était très intéressant, parce que normalement, dans l'hiver, je pars au soleil, je laisse mon ombre à la maison et je pars, ça rit, tout solaire, il y a seulement de la paix, de l'amour, de la bonne vibes. Et après, je rentre et normalement, je galère un petit peu quand je rentre. Et donc, cette année-là, j'ai vraiment essayé de ramener mon ombre avec moi. On a dit, OK, on va partir tous ensemble. Et c'était très, très joli, parce qu'en fait, j'ai soigné quelque chose dans moi, que j'ai vu mon ombre presque comme une petite enfant qui a besoin d'un câlin, tu vois. Et pas de le jeter, mais de l'accepter et de le tenir dans les bras. Et donc, il y a aussi venu une très, très belle chanson de cette voyage qui parle de ça, que j'espère que bientôt on pourrait aussi l'écouter sur tous les réseaux. Maintenant, c'est dans mes concerts que je les chante. Mais oui, en fait, pour moi, voyager, c'est très important pour ma santé aussi mentale.
5: Tu as quel âge ?
6: J'ai 37 ans.
5: Et comment est-ce que tu vis ce mouvement perpétuel ? Est-ce que des fois, tu te dis, bon, là, maintenant, je suis un peu fatigué d'être dans mon camion ou d'être en voyage tout le temps, j'aimerais avoir un pied à terre ? Ou comment est-ce que tu gères, des fois, un besoin de stabilité ? Des fois, on a besoin de l'équilibre entre le mouvement, mais aussi les racines.
6: Oui, en fait, tout à fait. Ça, c'est une des choses que peut-être que... Pas qu'il me manque, mais like I long for, que j'aimerais, que je vois dans l'horizon, mais je peux pas encore le toucher. C'est avoir un port où je peux retourner, où je peux créer aussi des racines. Et en fait, c'est pour ça que j'ai créé en fait la communauté en Allemagne. C'était un de ces portes. Quand j'étais architecte, avec des copains, on a acheté 11 hectares de terrain pour faire une communauté. Mais après, j'ai vu que je n'ai pas vécu en Allemagne. Parce qu'il fait froid. Et donc, je crois qu'il y a... Je cherche encore toujours, peut-être aussi parce que maintenant je suis célibataire. Peut-être quand il y a quelqu'un qui rentre dans mon champ... Ensemble, on peut voir où est-ce qu'on veut se poser. Mais maintenant, je crois que je suis dans un âge où il faut profiter cette énergie que j'ai de voyager et faire confiance que quand c'est le temps d'avoir des racines, je vais le trouver. Mais maintenant, je prends toujours... c'était à Bali où j'étais plus posée. Donc, je voyageais, j'étais à Bali, mais à Bali, je ne faisais pas de backpacking. J'étais vraiment presque installée. Je faisais des petits voyages, mais c'était plus un petit peu à la maison.

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1: Tu dis, dans ce dernier voyage à Bali, tu es parti avec ton ombre. Vous êtes parti ensemble. Pas juste la sari solaire, mais la sari aussi avec ses parts d'ombre. C'est quoi tes ombres, sari?
2: Alors, un de mes ombres que j'ai beaucoup de shame et honte, c'est la relation avec l'ordinateur, les séries. Parce qu'en fait, c'est quelque chose que c'est déjà systématique dans ma ligne maternelle. Donc, ma grand-mère, elle regarde

0: triste et je vois des télés, je vois des séries très banales où il y a un groupe des copains qui restent toujours dans le même endroit. C'est pas les aventures que je vois dans la télé, c'est genre les comédies de hôpital ou Friends, tu vois, un groupe de personnes qui travaillent tous ensemble, ils voyagent pas. Donc c'est une vie exactement 180 degrés tournée. Mais maintenant aussi, je comprends, ok, cette partie-là de la Sari, qu'elle veut rester au lit, bouger pas et voir des séries. Et là aussi, là, sa place. Parce que moi, je bouge très beaucoup, j'ai beaucoup d'énergie. Et donc, c'est mon corps qui dit, ok, like, repose-toi. Et je crois que dans les séries, dans cette série, je peux vécu une vie que je peux pas vécu maintenant, que c'est avoir des copains que je vois tous les jours, une famille que j'ai tous les jours. Donc c'est escapism, c'est un escapism de ma vie. Ma vie elle est énorme, elle est extrêmement belle, mais quand même il y a cette ombre là, et c'est ça ce que je travaille de avoir. Quand j'étais dans le pire dans ma vie, c'était dans ma dépression, j'étais comme ma mère, j'étais je crois une semaine sur le lit. J'ai changé de télé, d'enchaîne. C'était l'horreur entre un et autre. Et aujourd'hui, ok, le pire, je reste un jour, tu vois, quand je suis vraiment fatiguée.
1: Et les réseaux sociaux, ça va, c'est pas un piège pour toi? Parce que nous, là, tu parles de la télé. Maintenant, on a une génération, parce qu'un beaucoup de temps aussi, c'est aussi une manière de s'échapper. Hein. Tu parles de escaping. C'est aussi un échappatoire que d'être là et scroller son feed de Facebook, Instagram, Netflix ou autre. Quoi.
0: Oui, pour moi, les social networks, c'est moi. Moi, je scrolle un petit peu, mais c'est à cause du travail. Donc, parce que je suis musicienne, je dois être aussi active dans les réseaux, mais c'est le réseau, c'est pas mon comfort blanket. Mon comfort blanket, c'est plus Netflix, les séries.

0: Et après aussi, une chose que je trouve excellente dans les réseaux sociaux, c'est que la cérémonie de cacao que je fais, en fait, je la transmets aussi en live sur les réseaux. Donc les gens qui sont venus à mes cérémonies, spécialement les gens qui ont vécu dans la campagne, elles ont la possibilité de vécu cet moment qu'on a partagé quand ils sont à la maison. Et ça, c'est le bon des réseaux sociaux.
1: C'est bien que tu me parles du cacao parce que j'y ai pas du tout pensé dans cette interview, mais c'est vrai qu'aujourd'hui il y a tout un effet de mode aussi autour. Je crois que tu l'as utilisé, le mot de plante médecine, hein, de médecine, cette médecine. On parle beaucoup du mot médecine, notamment quand nos yeux sont tournés vers l'Amérique latine. Hein, c'est là-bas où on parle aussi beaucoup de ces plantes, l'ayahuasca, le peyote, le campo. Yes. Enfin bon, de plus en plus, il y a un tourisme aussi qui est en train d'émerger par rapport à ça. Et depuis quelques temps, j'observe en Europe les cérémonies cacao. Oui. Donc, est-ce que tu peux m'en parler, toi, vu que tu as l'air d'un animal? À partir de quel moment c'est arrivé chez nous, ça, les cérémonies cacao, et qu'est-ce que c'est? Comment tout ça est arrivé chez nous?
0: Alors, c'est très important de comprendre que la cérémonie de cacao, c'est une chose très, très New Age. Alors, ça a commencé vraiment. Ça a commencé, il fait 20 ans, à Guatemala, où il y avait un Américain qui s'appelait le chaman du cacao. Et donc, moi, je crois qu'il a fait plein de cérémonies d'ayahuasca, tout ça, mais on ne peut pas faire des cérémonies d'ayahuasca comme ça, tu vois. Et donc, il a trouvé le cacao. Et le cacao, quand il est dans une dose très concentrée, moi, je le fais une comparaison à une MDMA naturel. Donc, ça remplit le corps de beaucoup des endorphines et ça te donne énergie et cette sentiment d'amour. Donc, tu veux donner des câlins, tout le monde est douce. Le cacao, on sait que c'est aussi un aphrodisiaque. Et donc, le cacao lui-même, il est une plante sacrée, comme toutes les plantes dans la... Exactement, la cosmologie maya, elles sont sacrées. Et le cacao, il était utilisé dans les rites des mayas, spécialement de la culture maya et inca aussi. Mais une cérémonie seulement du cacao, c'est quelque chose qui n'existe pas dans la cosmologie maya et dans leur rituel. Donc, s'il y a des gens qui disent que ça vient du maya, non, ça, c'est pas vrai. Et donc,
1: mais c'est bien de le rappeler, donc c'est quelque chose de finalement très récent et c'est complètement New Age.
0: Exactement, c'est très New Age, mais moi c'est pour ça que je fais des cérémonies de cacao. Pourquoi? Parce que le cacao, il nous permet de créer nos propres cérémonies. Parce qu'en fait, en Amérique du Sud, on a encore ce lien à la terre avec des cérémonies. On se rejoint de tous ensemble, on fait des prières pour la nature, pour nous, pour la communauté. Et ici en Europe, on a l'église, on s'est rassemblés ensemble pour chanter, pour prier, mais après, on n'a pas des autres endroits. Et je crois qu'avec le déclin de la religion en Europe, on veut se rassembler, on veut être tous ensemble, on veut chanter, prier pour quelque chose que c'est plus, c'est Dieu, c'est Krishna, c'est la nature, ça n'importe quoi, tu crois. Et donc le cacao, il nous donne la possibilité de, avec le cacao, il a un goût très de terre, de connecter avec la nature. Et dans les cérémonies de cacao, le but, c'est de connecter à soi-même, à ses émotions, à notre vérité, à la communauté aussi. Et si tu crois à quelque chose de plus haut, de plus profond, qui habite en toi, qui habite dans tous les êtres, Dieu, on dirait. Et donc, dans mon cérémonie propre de cacao, moi, ce que je fais, c'est qu'on chante tous ensemble. Parce que je crois qu'on chante tous ensemble, on est unissant, on écoute les voix des anges et on écoute, c'est une des plus belles façons de sentir qu'on est tous un. Quand on chante ensemble.
1: Ce que tu as dit de très beau, je trouve, c'est cette notion du lien, l'importance d'être en lien. Tu parlais de la spiritualité, des différentes religions qui, autour d'un message, d'une idéologie, fédéraient des gens. On se retrouvait le dimanche matin à l'église. Et ce besoin d'être ensemble, le Covid, nous a montré que finalement, le side effect, les gens ont plus souffert pendant le Covid de la solitude que du virus lui-même. Et on observe aujourd'hui des mouvements communautaires, hein, des écolieux. Il n'y a jamais eu autant d'écolieux qui sont en train de se monter, où il y avait vraiment ce besoin de se remettre ensemble et de faire un, comme tu dis. Et quand on observe l'histoire de l'humanité, souvent l'homme a toujours habité dans des clans, hein, dans des clans de manière clanique, et c'est que très récemment qu'on a commencé à s'individualiser. Et il y a ce manque de sens, cette famine d'essentiel qu'on ressent aujourd'hui dans nos cœurs, et on a besoin, comme aujourd'hui sur ce festival, de se retrouver pour chanter ensemble. Et peut-être que la musique aussi permet ça, c'est de se retrouver et de fédérer, le chanter ensemble, notamment les mantras qui sont très très accessible, hein, et c'est peut-être ça qu'on va aborder maintenant, c'est cette notion de cercle, de chant, hein, les chants de mantra. Donc on va définir ce que c'est qu'un mantra, un kirtan, un bhajan, hein, cette manière de se retrouver en chantant, en s'appropriant des paroles et qu'on puisse répéter comme on faisait déjà dans les églises, en fait, dans les chants religieux.
0: Oui, c'est tout à fait. Donc les mantras, c'est des chants qui viennent de l'origine des Andes, pour une forme de prière aussi pour les différents dieux qui incarnent des différents aspects de la vie ou de la puissance humaine, en fait. Et donc, on utilise les mantras ou les... Après, aujourd'hui, on parle de mantras presque pour tous les genres de chants qui c'est très facile à chanter, qu'il y a très peu de paroles, qu'on peut chanter et répéter et répéter. Et donc, c'est dans cette répétition intensive qu'on rentre presque dans un transe où on part loin dans un voyage interne, dans un voyage dans ses émotions. Il y a des gens qui voient des couleurs. Moi, je vois beaucoup de lumière quand je chante des mantras. Après, il y a aspect de notre psyché qui vient aussi des choses qui se changent. Et donc, quand je chante des mantras aussi, je fais une connexion avec un thème. Donc, par exemple, si on va chanter à Ganesha, et Ganesha, c'est un dieu qui est là pour le déblocage du chemin. Moi, je invite les gens à penser dans sa vie où est-ce qu'on... Ils ont besoin d'une aide à débloquer quelque chose, tu vois, ou à changer de travail, ou à faire cet voyage, ou à arrêter de l'alcool, ou que c'est. Et aussi, ce que pour moi, que c'est très spécifique, je crois que de moi, c'est vraiment de pas essayer de demander dehors. Mais vraiment, toute cette dièse, elles sont réincarnées dans nous. Elles sont dans nous. Donc, quand on demande la force, laisse-nous demander la force antérieure. Parce qu'en fait, toutes ces dièses, la Ganesha, Shiva, etc., ils vécuent aussi dans nous. Et je trouve que c'est une façon très, très jolie de faire une séance de psychologie. Très légère. En fait, disclaimer, je ne dis pas qu'on doit aller pas au psychologique, au psychol. Oui, on doit aller au psychol, mais essayer aussi d'aller chanter, essayer d'aller danser. Parce qu'en fait, il y a beaucoup de choses quand on chante, il y a beaucoup de choses qu'on lâche, tu vois. Et chanter, c'est vraiment une médecine très, très, très, très puissante, qui nous peut donner beaucoup d'énergie. Quand on chante, on peut accéder à des émotions, on peut pleurer, tu vois. Il y a un chant aussi que c'est Hema Durga, Hema Kali, que c'est un chant pour la mer, où Durga, c'est la côté de lumière de la mer, et Kali, c'est la côté de ombre de la mer. Donc l'invitation, c'est de célébrer les deux côtés de nos mers, la lumière et l'ombre. Et comment est-ce qu'on peut accepter aussi la côté de ombre de nos mers? Parce qu'elles ont, on a fait tellement mal, mais aussi c'est à voir que cette côté ombre, elle nous a donné beaucoup de force. Et donc, c'est ça. Et donc, quand je chante ces mantras-là, il y a des gens qui commencent à pleurer pour leur mère. Parce que ça leur donne une opportunité de se connecter à cette énergie. Et c'est ça, les chants, pour moi, c'est ça les chants que ramènent, c'est cette énergie de guérison et de joie aussi.

0: Sari, j'en reviens à toi et qui tu es aujourd'hui. J'ai l'impression que je vois une sorte de... Enfin, je vois la liberté en toi. Hein. J'ai l'impression que la musique t'a permis d'être libre.
1: Yes. Oui, la musique, c'était vraiment quelque chose que m'a touché très dans ma vie parce que ça m'a donné, comme tu dis, la liberté de faire ce que j'aime, la liberté aussi de voir que moi, je suis capable de faire ma vie, de construire ma vie comme je la vois. Aujourd'hui, je peux dire, si je suis ici en France, c'est parce que je veux être ici en France. Si aujourd'hui, je fais de la musique, c'est parce que je veux faire de la musique. Et donc, c'est en tout à fait la liberté. C'est une des choses plus belles, je crois, qu'on peut avoir. Et c'est parce que j'ai choisi d'avoir le courage de suivre le chemin de mon âme.
0: Ça, c'est très beau comme conclusion, avoir le courage de suivre le chemin de son âme. C'est vrai qu'aujourd'hui, beaucoup de gens se retrouvent à 30 ou 40 ans dans une quête de sens et d'existence. On se rend compte que des fois, on s'adapte ou on se suradapte à un système, à sa famille, à ses amis. Et c'est vraiment avoir le courage de trouver le chemin de son âme, donc arriver à entendre ce qui vibre en nous. Mais, comme tu le disais, ça nécessite de travailler beaucoup.
1: Exactement. Donc moi, j'ai dit avoir le courage de suivre les rêves, mais avoir aussi la grâce d'accepter ce qui vient chez nous. Donc c'est toujours cette balance de pousser et aussi recevoir ce qu'on a. Mais c'est vrai que le plus on travaille extérieurement, mais encore plus intérieurement, notre vie, elle commence à changer. Parce qu'en fait, la réalité qu'on voit, c'est une réflexe de ce qu'on est à l'intérieur. Et on peut, je sais qu'il y a des gens qui trouvent que c'est difficile, mais on peut vraiment changer notre réalité avec le travail interne qu'on fait en changer sa réalité interne.
0: Sari, Serramor, merci beaucoup à toi, merci.
1: Merci Alex, merci à tous qui ont écouté. Et j'ai hâte de vous trouver sur la route, dans un festival en France. On peut être...
0: Ou dans un cercle de chant quelque part.
1: Hein. Yes, dans un cercle de chant, cérémonie de cacao. Beaucoup, beaucoup, beaucoup d'amour pour vous tous.
0: Merci.
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0: Bienvenue dans Osons l'intime, une chronique portée par Claire et Céline du collectif Féminin Naissance Royon Vercors, dans laquelle on ouvre de nouveaux horizons autour de sujets souvent tabous, relégués au couple, à la famille ou à nos réflexions individuelles. Des partages d'une dizaine de minutes de nos vécus de femmes cisgenres et d'accompagnantes. Bienvenue à toutes et à tous dans Osons l'intime pour une nouvelle chronique qui nous est proposée par le collectif Féminin Naissance Royon Vercors. Elles sont trois aujourd'hui autour de la table avec tout d'abord Claire à ma gauche. Bonjour Claire.
1: Bonjour.
0: Stéphanie en face de moi.
2: Bonjour.
0: Et enfin Céline.
3: Bonjour.
0: Bonjour à toutes les trois. On va parler aujourd'hui, donc plus spécifiquement avec Stéphanie et Céline, de préparation à la naissance, à l'enfantement pour être tout à fait précis.
1: Oui, tout à fait. Et puis aujourd'hui, on a voulu faire un format un peu différent où on va peut-être plus librement partager nos expériences, à la fois de maman, qui avons dû faire un cheminement finalement pour nous préparer à nos naissances, et puis peut-être aussi avec nos regards de professionnels qui, toutes les deux, accompagnons aussi dans ces préparations. Mmh. Alors peut-être on commence avec toi Céline, j'avais envie de te poser la question justement, qu'est-ce que ça a été toi ton cheminement avant ta première naissance, qu'est-ce que tu as eu besoin finalement de mettre en place pour te sentir prête, et puis comment ça a fonctionné ou pas pour toi, tu veux nous en dire plus?
3: Mais je vois que moi, je viens déjà dans mon parcours de vie. Je suis formée en tant qu'infirmière, donc j'ai eu tout ce bagage-là avec une maman infirmière et un récit de naissance dans la famille traumatique, où ma maman était enceinte de jumeaux. La naissance s'est pas bien passée, donc il y a eu vraiment une grosse angoisse de mort pour ma maman, pour mon frère. Donc moi, je crois, je vois avec le recul que je suis, que j'étais porteuse de ces récits-là malgré moi et plus fort que moi, et que j'ai vraiment eu besoin au cours de cette grossesse de venir un peu déconstruire tout ça. Et j'avais dans le parcours d'infirmière, on parle beaucoup de, quand on parle de naissance, de tous les risques, et on va pas entendre de récits positifs. Donc moi, j'étais formatée à tous les risques de la naissance, et pourtant j'avais, quelque chose de plus profond qui venait de plus loin, d'une confiance que ça pouvait se passer autrement, et que j'avais envie de me rallier à cette confiance que la naissance pouvait être simple et naturelle, et que ça faisait partie, que les animaux mettent au monde sans avoir besoin d'hôpitaux, et que finalement moi aussi je suis un mammifère. Enfin, ça c'est venu par après, cette conscience là avec les lectures. Je remercie ma bonne étoile d'avoir mis sur ma route des gens qui m'ont mis en lien avec notamment la sage-femme qui nous a accompagnés et qui m'a vraiment soutenue dans ce chemin de confiance en moi, en mes capacités, en mon bébé, et qui a pu m'offrir ce cadre de sécurité, qui m'a mis en confiance et qui m'a permis de... Je peux pas trop, j'ai pas trop de, je sais pas trop qu'est-ce qui a fait, qu'est-ce qui a activé ce shift de cette hypermédicalisation à cette confiance que ça pouvait être physiologique. Encore aujourd'hui, c'est un peu un mystère.
1: En tout cas, j'entends qu'il y avait, tu parles de quelque chose de profond en toi qui croyait en c'est possible. Il y a, et peut-être aussi j'entends la vie c'est aussi des aléas, c'est-à-dire qu'il y a pas c'est pas un billet pour à 100% tout va être parfait, et puis quelque chose de naïf. Moi j'entends que bien sûr tu venais d'une histoire où t'as pu voir que concrètement il y a des moments qui peuvent être difficiles, mais que c'est pas pour ça que c'est pas possible aussi que ça se passe bien.
3: Ouais, au début de ma grossesse, c'était pas une grossesse planifiée, c'était un peu un bébé surprise. J'ai eu un décollement de placenta avec un risque de fausse couche, une invitation à être allongée, à ne plus bouger, à stopper toute activité, à prendre des médicaments, à faire des échographies à tout bout. Et puis en fait, à un moment donné, au bout de 15 jours d'être allongée et de prendre mes médocs, je me suis dit non mais attends, il y a un truc qui tourne pas rond, c'est vraiment pas mon plan. Là. Moi j'ai envie de faire l'amour, moi j'ai envie de danser et puis j'ai surtout envie que mon bébé sente la vie. Et je vais pas passer 9 mois à être dans la privation et la peur de le perdre et j'ai pas du tout envie de communiquer ça à mon bébé. Alors j'ai eu la chance d'être écartée de mon boulot parce que j'avais un boulot à risque en tant qu'infirmière et donc j'ai vraiment pu suivre mon rythme. Mais j'ai choisi dès le début de suivre mes élans et de communiquer la vie à mon bébé tout en écoutant mes limites et me reposant si j'avais besoin. Mais j'étais aussi prête à le perdre.
1: Je trouve ça intéressant prendre le risque de vivre. Et ce risque, il est mesuré. Et je crois qu'en tant que mère, dans cette relation à la vie et à la mort, finalement, la naissance, il y a quelque chose de très fin là-dessus. On est dans cette vie mort qui se tisse. Et en fait, chacune ressent aussi exactement où c'est juste pour elle de se positionner. C'est aussi effectivement des choix mesurés, des...
3: Et peut-être je fais le pont avec ma pratique aujourd'hui de doula dans ces espaces d'accompagnement, de préparation à la naissance. Il y a une partie de moi qui a très envie de venir nourrir cette conscience de un accouchement peut bien se passer et comment se décoller de toutes ces peurs et de tous ces discours un peu catastrophiques de ça fait mal et puis c'est dangereux et puis tout ça. Et en même temps, je sens que j'ai cette mission aussi d'accompagner au fait que en effet on n'a pas un billet vers un accouchement orgasmique et puis un bébé en pleine santé et puis un accouchement de rêve. Il y a en effet une part d'impermanence et d'incontrôlé qui est énorme. Et le plus beau, enfin la plus belle ressource, c'est comment je peux m'adapter, rester en lien avec moi, avec mon bébé, avec mon partenaire et accueillir l'impermanence de la vie, quoi.
2: Et est-ce qu'il n'y a pas aussi beaucoup d'entre-deux ? C'est-à-dire que c'est pas forcément qu'un accouchement va bien se passer ou mal se passer. Il peut y avoir beaucoup de choses entre les deux, des aspects de notre accouchement qu'on a bien aimé, d'autres qu'on a beaucoup moins aimé.
3: Oui, et puis surtout, c'est une histoire de vécu. Que pour des professionnels, parfois, ça peut très bien se passer sur le papier. Et puis, dans le vécu, il y a du trauma. Et à l'inverse, un accouchement qui peut sembler très waouh, césarienne, se dérouler pas très fluidement, être quand même bien vécu par la maman.
1: Ouais, moi je trouve ça assez juste, Anouchka. On est vraiment dans beaucoup d'entre-deux finalement. Enfin, on est quasiment tout le temps dans ces entre-deux. Et moi j'ai envie de rebondir dans ma pratique peut-être. Moi j'ai beaucoup nourri il y a un certain temps justement cet empuissancement du féminin à travers une préparation qui va redonner le pouvoir à la femme, à la fois à travers la connaissance de son corps l'expérimentation aussi de son corps, de son mouvement, en disant que c'était vraiment des atouts pour que la naissance se passe au mieux, mais aussi que la femme se sente plus actrice, souveraine. Et je crois qu'on vient tellement d'un, comme tu le disais Céline, d'une histoire où on a beaucoup médicalisé, on a beaucoup finalement fait à la place de la femme, qu'on a ce besoin de contrebalancer ça et de redonner du pouvoir. Et aujourd'hui, j'en reviens un petit peu aussi et je cherche cette juste posture pour moi parce que je vois que dans cette préparation, à certains moments, j'ai pu, malgré moi aussi, peut-être nourrir cette toute-puissance qui a aussi ses écueils. Et parce que au final, les aléas de la vie font que En fait, on peut pas tout. On peut se préparer au mieux, mais il n'est pas de la responsabilité de la femme ni de des possibles de la femme de tout pour elle et son bébé. C'est tellement multifactoriel un accouchement. Donc en fait, c'est vraiment important aussi de remettre chacun sa juste place et puis de dire ben j'ai pu me préparer au mieux. Et finalement, peut-être que la meilleure préparation, c'est effectivement d'être au contact de moi, d'apprendre à m'écouter, d'apprendre à ce qui me met en sécurité. Mais c'est aussi de voir que ben il y a toute une partie de choses qui vont pas m'appartenir, qui appartiennent à mon bébé, qui appartiennent à l'environnement. Donc, je vais pas pouvoir tout contrôler. Et puis, c'est aussi peut-être pour moi ce chemin vers une préparation, ça serait aujourd'hui vraiment apprendre à se préparer à l'adaptation, peut-être le plus. C'est-à-dire à comment je peux au mieux traverser les choses qui vont arriver, qui vont ne pas être contrôlable, ne pas être prévisible. Et je crois que c'est aussi ça, aujourd'hui, ce que j'ai envie un peu de transmettre. C'est-à-dire pas une préparation qui cherche le contrôle, qui cherche à aussi enfermer dans une vision de l'accouchement comme il devrait se passer, et qui peut aussi amener à beaucoup d'écueils, à se sentir plus vite en échec, à justement finalement freiner notre adaptabilité si on sent que l'accouchement sort un peu des rails du scénario idéal qu'on a imaginé. Mais au contraire, voir peut-être une préparation qui peut nous aider à nous appuyer sur nos forces, en fait. Moi, je vois que, par exemple, dans ma préparation de mon premier accouchement, j'ai voulu faire, comme j'étais sophrologue, professeur de yoga, j'ai voulu faire une belle préparation toute lisse en sophrologie. Mais au bout de 10 minutes de contraction, mais tout a été anéanti. Et c'est finalement des ressources qui étaient là depuis bien plus longtemps en moi qui m'ont servi. J'en parlerai peut-être dans l'épisode sur les récits d'accouchement. Mais en tout cas, dans cette notion de préparation, ce qui me semble important, c'est effectivement de déconstruire encore à nouveau les représentations de l'accouchement idéal et vraiment s'appuyer sur notre capacité à nous adapter.
3: Oui, moi je rajouterais peut-être que je vois cette période de la grossesse comme une opportunité, une chance pour se rencontrer autrement. Et c'est vrai que c'est souvent un peu ce tremplin où la femme va mettre plein de choses en place pour prendre soin d'elle, pour mieux connaître son corps, pour se mettre en mouvement, s'offrir du bien-être, manger autrement. Et donc c'est vrai qu'à la fois c'est une opportunité et ça peut aussi être un espace de beaucoup de pression. Là, en 9 mois, il faut tout changer dans son style de vie. Et du coup, comment aussi relativiser et le voir comme une étape sur un chemin. Et moi, c'est vrai, un peu en écho à ton récit, aujourd'hui, avec le recul, je crois que ce qui m'a vraiment soutenue au moment de la naissance, c'était tout ce chemin spirituel, toutes ces années où j'étais en quête spirituelle, et toutes ces années de formation dense qui m'ont vraiment permis de me rencontrer dans mon corps à un autre endroit. C'est vrai qu'on est dans une société quand même très coupée de notre corps physique. On est très très sédentaire et beaucoup assis. Et donc, on fait pas des miracles en 9 mois. Et en même temps, en 9 mois, il y a plein de choses qui peuvent se passer.
4: Moi, ce que j'entends aussi, c'est tout cet inconnu, en fait. Enfin, c'est vraiment aussi se préparer à vivre l'inconnu, à traverser l'inconnu, à se confronter à l'inconnu, à accueillir l'inconnu, enfin les cadeaux comme les potentiels fardeaux. Et il y a quelque chose de vraiment de se préparer, mais comme un peu j'imagine des préparations sportives, en fait on se prépare à tous les cas de figure, comme ça en fait on sait qu'on va être en capacité de rebondir, d'ajuster le corps, l'esprit. En tout cas, moi, à vous entendre, j'ai l'impression que c'est vraiment ça, finalement, peut-être le nectar de cette préparation.
3: Ouais, oui, ouais. Et peut-être l'autre écueil que j'ai envie de nommer, c'est se préparer. On est dans une projection du futur où on met toutes ses billes dans un moment très court, là, qui risque de faire basculer toute ma vie.
5: C'est le moment où... Ouais,
3: et du coup, parfois, on peut se déconnecter de déjà tout cet inconnu de « je suis enceinte », ce nouveau statut, cette nouvelle identité, ce nouveau ressenti corporel et comment peut-être aussi se préparer, c'est arriver à être dans le présent de qu'est-ce que je vis aujourd'hui, dans toutes ces modifications dans mon corps, ce bébé qui grandit.
1: Ouais,
3: et parfois, on passe à côté, pour moi, de célébrer déjà tous ces changements de l'ici et du maintenant. Et on oublie complètement qu'une fois que le bébé il est dans les bras, c'est pas fini. Il y a aussi tout l'après.
4: Le postpartum.
3: De devenir parent.
1: Ouais, bah c'est vrai qu'on parle là de la préparation à l'enfantement, mais effectivement, c'est une préparation bien plus globale, d'une transformation psychique, d'une préparation à ce statut, à ce rôle aussi de parent. Donc c'est
3: responsabilité
1: beaucoup plus vaste que ça.
3: Ouais. Ouais.
4: Et comme on a pu en témoigner aussi de cette période du postpartum qui va durer jusqu'à 3 ans et de comment aussi on anticipe, on s'y prépare, on sait ce qui pourrait arriver sans se dire, sans projeter que ça va absolument arriver, mais que ça pourrait arriver. Donc pareil, comment on va avant que le bébé arrive s'entourer, avoir des personnes ressources, comme on peut en témoigner nous déjà depuis on a fait quelques épisodes de chronique au sujet, mais je veux dire l'accouchement, c'est effectivement, ça dure un petit temps et puis après. Et après, c'est toute la vie, de toute façon.
2: Mais cette capacité d'adaptation dont on parle pour l'accouchement nous servira de toute... Enfin, ça fait partie des qualités un peu indispensables quand on devient parent aussi.
3: Et quand on parle de la naissance comme une initiation, c'est bien une initiation qui sera au service de toute la vie par la suite et de qu'est-ce que je peux en retirer comme ressources qui me font grandir et qui me font cheminer.
5: Peut-être pour conclure sur cette préparation, mais moi j'ai envie quand même de d'honorer la part des douleurs parce que je trouve que justement dans cette capacité à s'adapter, avoir quelqu'un qui a son côté, c'est un vrai plus. Et je trouve que les douleurs font vraiment partie pour le coup de ce qu'ils peuvent faire basculer les choses et vraiment aider les parents, la famille à la naissance plus en confiance, plus en sécurité. Voilà.
2: Donc cet éloge des doulas qui permet donc de clôturer cette chronique qui portait sur la préparation à l'accouchement. Une chronique qui nous était proposée par Stéphanie et Céline donc du collectif Féminin Naissance Royan-Vercors et que vous pouvez réécouter sur le site internet de Radio Royan, radioroyan.fr et sur les plateformes de podcast. Et on retrouvera Stéphanie et Céline donc prochainement pour une deuxième chronique sur le sujet donc de l'accouchement, avec cette fois-ci des expériences positives d'accouchement qu'elles vont nous partager au micro. Merci à vous, à très bientôt.
3: Merci.
5: Merci. Merci.

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0: Merci beaucoup. Ça va toujours?
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0: vous mettez dans le même sac, en tout cas dans la même phrase, le rap et Yasmina Khadra. Je suis pas d'accord. Je pense que le rap est une sous-culture, d'analphabète, et je pense au contraire que Yasmina Khadra est un grand écrivain français.
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3: C'est beaucoup mieux un jeune réislamisé qu'un jeune rappeur qui est un libéral. Il faut savoir, le rap c'est la maille, les gonzesses et la sauvagerie libérale.
4: Je vois des gens qui s'extasient sur le génie des mecs de banlieue. Je vois quand même des mecs en survêtement qui ne savent pas lire et pas écrire. Est-ce que Joe Star et les gens qui ont besoin ne sont pas des caricatures en fait. Ma parole s'y va avec l'espèce de geste comme ça.

0: après.
1: C'est terriblement inquiétant. Des gens sont enfermés, emprisonnés dans un jargon sinistre. Vous me parlez de diable. C'est très intéressant parce que ça résume le débat et le problème. Ce texte est, si vous voulez, témoigne d'une misère poétique affligeante. Je laisse de côté le jugement moral sur je ne pourrais pas être patron, donc je vends de la merde à des bourges. C'est tout simplement poétiquement nul.
2: Salut à vous, vous êtes en compagnie de l'Inconsolable pour cette 103e émission de Rapologie sur Fréquence Paris Pluriel 106.3 FM à Paris, ainsi que sur Radio Dragon, Radio Zinzine, Radio Royan et Radio Broussailles. Aujourd'hui, comme d'habitude, on va s'écouter une flopée de nouveaux albums qui tuent tous plus les uns que les autres. Il y en aura 16 en tout, dont on va découvrir évidemment des extraits. On va pas écouter les 16 albums intégralement, on n'en a pas le temps. Mais parmi eux, il y aura le tout nouveau Billy Dance de M.O.P. En compagnie de Too Busy, très très bel album. Le nouveau Final, le nouveau AGS2 Bangers, El Camino, Flea Lord, Us Kingpin, Blue and Exile, Leaf Dog, Flip Tricks, Planet Asia, bref, autant de choses que je suis très très impatient de vous faire entendre. Et d'ailleurs, on va commencer sans plus attendre avec un premier extrait du nouvel album de Billy Dance de M.O.P. accompagné de Too Busy. Ça s'appelle For You, pour toi. Et ça commence comme ça.

Vous êtes toujours à l'écoute de Rapologie, c'est la 103e émission aujourd'hui et on vient d'écouter une toute première session musicale du tonnerre avec tout d'abord Billy Dance de M.O.P. accompagné de Too Busy pour l'excellentissime morceau For You, pour toi, un extrait de leur non moins excellent album intitulé The Answer, la réponse. Sur ce morceau For You, il y avait en featuring Styles P, que vous aurez peut-être reconnu, et Pharaoh Monch. Juste après, on s'est écouté une autre prod absolument sublime, elle aussi. Je l'ai pas dit, hein, mais la première, je la trouvais vraiment mortelle. Donc la deuxième l'est aussi, c'est la prod d'un morceau de finale qui s'intitule Thanks to Hip Hop, avec à la prod Trox. Et c'est un extrait de l'album The Good, le bien de finale, qui vient tout juste de paraître. Et puis, on a enchaîné avec un autre hommage rendu au hip-hop, cette fois-ci par AG et Stu Bangers. Ça s'appelle Real Hip-Hop, le vrai hip-hop, et c'est un extrait de leur album commun, Selfie. On va tout de suite s'écouter un autre morceau signé El Camino. Écoutez-moi ça comme c'est beau.

0: Vous êtes toujours en compagnie de l'inconsolable pour cette 103e émission de Rapologie sur FPP, Radio Zinzine, Radio Dragon, Radio Royan et Radio Broussailles. On vient d'écouter une deuxième session musicale qui a démarré, je vous le disais, avec le rappeur new-yorkais El Camino et le morceau You Are Here, tu es là, littéralement, sur une prod de Hilton Beats, une putain de prod qui tue sa race. Le morceau est extrait de l'album Bruv et juste après, on s'est écouté une autre prod qui tue tout autant sa race. Je la trouve vraiment, vraiment sublime, cette prod. C'est un morceau de Flea Lord, extrait de son tout nouvel album Everything I Never Said, Tout ce que je n'ai jamais dit. Très beau titre, au passage. Et le morceau qu'on s'est écouté s'intitule quant à lui Stress Turns Into Cancer. Le stress se transforme en cancer. Ce qui n'est pas faux, entre parenthèses freestyle, et c'est sur une prod de Harry Fraud. Très très très belle prod encore une fois. Et puis on a terminé avec une autre tuerie musicale, cette fois-ci signée Coyote et Static Selecta à la prod. Pas étonnant qu'elle soit mortelle. Le morceau s'intitule Cali Dreaming, avec en featuring John Solo, et c'est un extrait de l'album Machettes et Micheladas. On retourne sans tarder au son avec un putain de morceau signé final avec à la prod Nuts. Écoutez-moi ça.
1: Check, aïe.

Bon, je vous avais prévenu que cette 103e émission regorge de tueries, et je vous avais pas menti, la preuve, on vient d'en écouter trois à la suite, la première signée finale avec le morceau District 12 et Notes à la prod, quelle prod incroyable. Le morceau est toujours extrait de l'album de finale de Good, le bien. Juste après, on s'est écouté une autre prod absolument sublime, celle du morceau The Coloring Book, le livre de coloriage de Huskin Ping, avec Jay Holla à la prod, et cet extrait de l'album Sweet Thumb 6 du disque 1. Et puis, on a terminé avec un morceau sur une ambiance gospel, signé Blue and Exile, un morceau intitulé In My Window, avec en featuring Toby, et c'est un extrait de l'album de Blue and Exile, qui s'intitule quant à lui Time Heals Everything, le temps guérit tout. Et ben j'espère qu'ils ont raison, en tout état de cause leur morceau est absolument magnifique, et je vous propose quant à moi de retourner tout de suite à la musique avec la suite c'est Leaf Dog qui vient de publier un nouvel album, Won't Change Take Notes, dont on va écouter un premier extrait, accrochez-vous bien, ça s'appelle Days Old.

0: Vous écoutez toujours Rapologie, c'est la 103e émission aujourd'hui et on vient d'écouter dans l'ordre tout d'abord le rappeur anglais Leaf Dog avec l'excellentissime morceau Days Old, les vieux jours, extrait de son album One Change, Take Notes. Juste après, on s'est écouté un flow tout aussi excellent, celui de Jay Royal avec le morceau Playwright from the Motown, avec en featuring LZ, et c'est un morceau extrait de l'album Woes of the Creator. Et juste après, on a écouté un morceau un petit peu plus aérien, un petit peu plus onirico-contemplatif. Si je puis dire, c'est le morceau de Guilty Simpson et Rat Brown intitulé Well Spent, bien dépensé. Et c'est un extrait de leur album commun, enfin de leur EP commun, pardon, Higher Level, qui vient tout juste de sortir. Et ben, on va retourner au son avec Flip Tricks et un morceau de trap. Une fois n'est pas coutume, j'ai surkiffé ce morceau, ça s'appelle One Heart, un cœur, et ça fait ça.
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El Camino, cet enfoiré des prods qu'il a, sérieusement, ça fait envie, hein, j'avoue. Juste à l'instant, on vient donc d'entendre le rappeur El Camino pour le morceau Green Beret sur une prod Hilton Beats, décidément très très doué. Juste avant, on s'est écouté Planet Asia et Phil A avec le morceau Gods in the Building, avec un featuring Ali, pas celui de Lunatic, un autre je suppose, puisqu'il est anglophone. Et c'est un extrait de l'album Cookie Monsters. Et puis on a démarré cette session musicale, je vous le disais, avec un morceau de trap signé Flip Tricks, que j'ai vraiment vraiment kiffé, un morceau intitulé One Heart. Et je trouve que la prod tue, quoi. La prod est vraiment vraiment très très bien composée, très bien conçue, très efficace, et c'est beau. Donc voilà, donc quand c'est beau, ben je diffuse, c'est tout. On retourne à la musique tout de suite avec Billy Denz et Too Busy et un second extrait de leur excellent album The Answer, ça s'appelle cette fois Hope, Espoir.

0: Vous êtes toujours à l'écoute de Rapologie. On vient d'écouter, dans l'ordre tout d'abord, Billy Dance de M.O.P. en compagnie de Too Busy pour ce très beau morceau intitulé Hope, Espoir. C'est un beau titre. C'est un beau titre et un titre qui me rappelle l'un de mes propres titres sur l'album qu'on avait commis conjointement avec le poteau T2 à la prod. Et avec le frérot Irascible en featuring sur ce morceau qui concernait là aussi l'espoir. Écoutez ça à l'occasion. Bref, la prod du morceau de Billy Dance et Too Busy, vraiment incroyable. Vraiment une grosse tuerie. Avec en featuring Evidence, dont vous aurez peut-être reconnu le timbre de voix et le flow, qui me sont particulièrement chers. Je kiffe Evidence et je kiffe autant ses prods que sa façon de poser. Bref, gros morceau. Juste après, on s'est écouté une autre tuerie, cette fois-ci signée Funky DL, un morceau intitulé Son of a Brown Bomber, entre parenthèses Echoes. C'est un morceau extrait de l'album Black Current Jazz Echoes, Collector's Piece. Un très beau morceau, à mon humble avis. Et puis, toujours dans la vibe jazz hein, que Funky DL explore depuis maintenant quelques années. Et puis, on a terminé avec Flea Lord et le morceau Suburban Views avec en featuring Mickey Facts et à la prod Lord. Voilà, c'est un morceau extrait de l'album Everything I Never Said, toujours de Flea Lord. Et puis, on va tout de suite s'écouter autre chose. Cette fois-ci, c'est Jay Royal à nouveau avec le morceau Woes of the Creator Intro. C'est l'intro de l'album qui porte le même nom. Et franchement, quand on a une intro comme ça, pourquoi s'emmerder à faire un album derrière? On peut s'arrêter là, en fait.
1: The audience comes last. I'm not making it for them. I'm making it for me. And it turns out that when you make something truly for yourself, you're doing the best thing you possibly can for the audience. It's because they're not being made by a person who cares about it. They're being made by people who are trying to make something that they think someone else is going to like. And that's not how art works. Art doesn't, that's something else. It's not art. That's commerce.

On a attaqué joyeusement la seconde moitié de cette 103e émission de Rapologie sur FPP, Radio Royan, Radio Dragon, Radio Zinzine et Radio Broussaille. Et on vient d'écouter tout d'abord Jay Royal avec le morceau Rose of the Creator intro, donc l'intro de l'album du même nom. Je vous le disais, j'ai trouvé que c'était une bien belle intro, à vrai dire. Hein. Ça me met tout de suite dans l'ambiance, et puis la prod tue, le flow aussi. Donc les scratchs aussi, bref, gros kiff. Juste après, on a enchaîné avec Husking Ping et un morceau bien jazzy intitulé Page 33 sur une prod de Danny. C'est son nom, c'est comme ça. C'est extrait de Swiss Antics, toujours le disque numéro 1. Et puis on a terminé cette session musicale avec DJ Muggs et TF pour le morceau Poor Sports, Pauvre Sport au pluriel. Un morceau extrait de leur album commun Don't Call Me Lucky, ne me considère pas chanceux. On va s'écouter tout de suite autre chose, c'est Billy Dance et Too Busy et le morceau The Fix. Encore une grosse tuerie intergalactique, écoutez-moi ça.

Aïe, aïe, aïe, aïe, aïe, mais qu'est-ce que c'est que cette lourdeur, bon sang ? Eh ben, c'est celle de Coyote et Static Selecta avec ce morceau intitulé Church, Église. Très, très beau morceau avec une prod incroyable. Là aussi, gros coup de cœur pour ma part. Juste avant, on s'est écouté Blue and Exile avec un morceau jazzy, bien laid back, bien, bien décontracté et dont le titre lui va bien puisqu'il s'intitule Lazy Afternoon, après-midi paresseuse avec en featuring Ahmad Anwar. C'est toujours extrait de l'album Time Heals Everything, le temps guérit tout. Et puis on a démarré cette session musicale avec encore un morceau incroyable signé Billy Dance de M.O.P. et Too Busy. Un morceau qui s'appelle The Fix, avec en featuring Lady Lee. Très très beau morceau là encore. Mais vraiment, The Answer est un album incroyable. Allez écouter ça, franchement, ça vaut le coup. On retourne à la musique tout de suite avec un morceau signé de deux plumes et voix que j'apprécie particulièrement, des gens que je suis depuis longtemps. Il s'agit du rappeur Exhibit et du rappeur Be Real, ici accompagné de Damrick, pour ce morceau intitulé Levels. Montez vite le niveau sonore et écoutez-moi le niveau des gars.

Et le festival de tuerie continue de plus belle. On vient de s'écouter dans l'ordre tout d'abord. Exhibit en compagnie de Be Real, de Cypress Hill et de Demrick pour l'excellent morceau Levels, niveau au pluriel. Un morceau extrait de leur album commun This Thing of Ours, cette chose de nous. Je sais pas trop comment traduire ça, mais bon, quelque chose comme ça. Juste après, on s'est écouté AG et Stu Bangers avec le morceau Replicant avec en featuring Corey Guns, et c'est un extrait de l'album Selfie. Et puis on a terminé avec cet incroyable morceau de Jay Royal à nouveau, Weapons Found in the Study, armes trouvées dans l'étude. C'est toujours un extrait de Works of the Creator. Et on va retourner tout de suite à la musique avec cette fois un extrait du nouvel album de Live Dog. Ça s'appelle They Don't Know Ya.

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1: Quel morceau, bon sang, mais quel morceau on vient de s'écouter. Eh bien, on vient de s'écouter le morceau de Blue and Exile, T.S.O.D. avec en featuring Black Thought. Vous aurez reconnu, j'espère, son timbre et son flow. Pff, Black Thought, à chaque fois qu'il prend le micro, ça laisse sans voix, quoi. Donc, un très très beau morceau avec donc Black Thought et Mac Homie en featuring. Un extrait toujours de l'album Time Heals Everything. Juste avant, on s'est écouté Coyote et Static Selecta avec le morceau Whipping Cream et en featuring Be Real à nouveau et Sick Jaken. Et puis on a démarré cette session musicale avec Leaf Dog, je vous le disais, un autre extrait de son dernier album en date, One Change Take Notes. Le morceau s'intitulait quant à lui They Don't Know Ya. Très très beau morceau, et comme d'hab, Leaf Dog nous gratifie d'une prod sublime. Mais bon, c'est dans ses habitudes. Mais assez commenté, taisons-nous et écoutons plutôt Final. Ça s'appelle La Fustico.
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Vous êtes toujours avec l'inconsolable pour cette 103e émission de Rap au Logis et on vient d'écouter dans l'ordre tout d'abord Final avec le morceau La Fusticle sur une prod magnifique de DJ Manipulator. DJ manipulateur, littéralement. Et qu'est-ce qui me manipule bien, moi? Parce que franchement, la prod, je l'ai trouvée incroyable. Vraiment, vraiment très, très belle. Les parties où il y a juste la basse, là, qui fait sa petite mélodie et une basse très chantante, je trouve, dans cette prod. Et puis juste l'habillage, qu'est-ce que c'est beau. Bref, juste après, on s'est écouté Guilty Simpson et Rat Brown avec le morceau War Outside. La guerre dehors, sûrement une référence à la fameuse phrase « There's a war going on outside, no one is safe from ». Et donc un morceau extrait de l'album, enfin du EP « Higher Level » de Guilty Simpson et Rat Brown. Et puis on a terminé avec Flea Lord et le morceau « Infinite » avec en featuring Pounds sur une prod de Dirty Yay Cochino. Un extrait de l'album « Everything I Never Said » de Flea Lord. On retourne tout de suite à la musique pour une toute dernière session musicale de deux morceaux et on démarre avec Flip Tricks et Better Watch Them.

0: Quelle beauté, mais quelle beauté. Le morceau qu'on vient d'écouter, c'est un morceau signé Leaf Dog. Leaf Dog, c'est un excellent beatmaker, comme vous le savez dorénavant, et puis un excellent rappeur aussi, donc ça fait toujours un bon combo sur ces morceaux. On vient d'écouter le morceau Dream Talk, Parole de rêve, un morceau extrait de son album One Change Take Notes. Et juste avant, on s'est écouté Flip Tricks avec le morceau le Watch Them, morceau bien péchu, bien énervé, un extrait de l'album Elevation de Flip Tricks. Et bien voilà, c'en est terminé de cette 103e émission de Rapology. J'espère qu'elle vous aura plu. Et comme d'habitude, j'espère qu'elle vous aura donné envie d'aller écouter un petit peu plus en profondeur, d'aller découvrir les différents artistes et albums que je vous ai diffusés et dont j'ai estimé, moi, qu'il valait franchement le détour. Bref, que vous dire d'autre ? Il y a quelques concerts à venir. J'ai joué le 18 avril à la Ferme des Roussets à la Fumière à Saint-Jean-en-Royan, chez moi, à domicile, c'était mortel. Je jouerai le 14 mai aux Rencontres Décoloniales à Pont-en-Royan, aussi à domicile. Je jouerai le 23 mai à Événementiel et Terre, un événement qui se déroule sur la pépinière Faut Respirer, à Moirans, dans l'Isère. Le 30 mai à la ferme de Courtevoux pour la fête de printemps de la ferme de Courtevoux à Pont-en-Royan, là encore dans l'Isère. Le 6 juin avec les frérots de B12, on sera au Réservoir Festival à Bressuire dans le 79. Le 20 juin, je jouerai au café associatif L'Hydre à Cré dans la Drôme. Et puis le 3 juillet, je jouerai au Beau Monde à Lamure, un café associatif dans l'Isère. Et le 11 juillet au Festival de l'Amour, rien que ça, à Cernerpol, dans l'Isère, là encore. 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Et à l'occasion de la sortie du disque, la prochaine émission de Rapologie, la 104e émission, celle du mois de juin 2026, sera intégralement consacrée au hip-hop instrumental. Donc pas de parole, la prochaine émission, on s'écoute du hip-hop strictement instrumental et vous allez voir que là aussi, il y a matière à écouter, il y a vraiment des choses très différentes et ça vaut vraiment, vraiment le détour auditif. Donc, soyez au rendez-vous le mois prochain pour cette émission spéciale. D'ici là, portez-vous bien et faites circuler le bon son, bon sang, il est fait pour ça.
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Même au plus profond des abîmes, brille une lueur. J'aime le noir dans ce qu'il a d'extrême, de provoquant, de dangereux, d'enivrant. L'ombre et la lumière. Le noir, c'est la couleur du vivant. Ce qui reste après des années de dope. La blanche que l'on s'injecte partout, sauf dans le pli du bras, essayant de retrouver vainement l'extase du premier fixe. La blanche est le fric qu'il faut gagner à la sueur de son cul pour pouvoir se payer sa dose. Le noir est la soif de vivre. C'est ce qui reste après les bitures, la défonce, les paradis artificiels. J'aime le noir, la couleur de l'espoir.

0: Béatrice, de son prénom. Elle est acquise en tête avec le questionnaire d'un pédéraste notoire qui s'appelle Monsieur Proust. Première question de Monsieur Marcel, de son prénom, Proust de son nom. Quel est pour toi le comble de la misère?
1: De passer inaperçu.
0: Passer inaperçu. Moi j'aurais dit absence de papier cul.
1: Oui, mais c'est moi qui fais le test.
0: Une seconde question, le problème c'est là. Où aimerais-tu vivre?
1: À Las Vegas.
0: Pourquoi?
1: Parce que j'y ai passé une semaine géniale et que je me dis, comme partout, je me suis fait chier. Je me dis qu'à Las Vegas, ça serait bien.
0: Ah, t'es pas fait chier à Vegas?
1: Non.
0: T'as joué?
1: Ouais.
0: T'as flambé? T'as gagné?
1: Pas beaucoup, vu que j'avais pas trop de thunes, mais c'était marrant de jouer, quoi.
0: Bah, si t'as pas de thunes, tu l'as en thunes, parce que
1: ouais, c'est quasiment bien quand même. Prend. C'est pas grave, j'ai pas perdu beaucoup.
0: T'es fou chemin, quoi.
1: Ouais, enfin, ça va quand même.
0: Ton idéal de bonheur terrestre?
1: Je dois pas en avoir puisque je m'emmerde partout.
0: Mais avec du fric, on fait tout. Merde,
1: on ne peut pas être obligé de travailler, quoi. Même n'importe quoi.
0: Tiens donc.
1: Ouais.
0: Bah, tu te maques avec un.
1: Quoi? Bah oui, mais ceux avec qui je me maque, ils n'ont jamais de blé, alors c'est mal barré.
0: Ils ont. Ah, ben oui, ça doit être des beaux gosses.
1: Bah oui, mais les beaux gosses, ils sont pas forcément plein de thunes. Ah.
0: Pour quelle faute as-tu le plus d'indulgence?
1: La bêtise, parce qu'il y en a tellement que je suis obligée de m'y faire, quoi.
0: Réponse?
1: Ouais.
0: Moi, j'aurais dû les fautes d'orthographe. Quels sont les héros de romans que tu préfères?
1: Ben, c'est difficile, j'ai jamais rien lu, ni un roman, ni autre chose, alors.
0: Tu es prêt?
1: Ouais, presque. J'aime pas. Non, j'en ai pas, des héros de romans.
0: Des zéros, hein?
1: Ouais.
0: Zéro point Z. Vers l'infini. Ton peintre favori?
1: Un numéro 2, Francis Bacon.
0: Wow. That's mine too. Ta qualité préférée chez l'homme?
1: Qu'il ouvre sa gueule quand il y a de l'embrouille, parce que j'en ai marre que ce soit moi qui le fasse.
0: Et chez la femme?
1: Je sais pas, j'aime pas trop les femmes, alors je m'en fous de leur qualité. Hein.
0: Et tu es une femme? Quelle est ta qualité pour toi? Qu'est-ce que tu aimes en toi?
1: Je suis gentille.
0: Tu es gentille?
1: Oui.
0: Et je vis cela pour toi.
1: Hein?
0: Ah ouais, t'as bien entendu.
1: Non, non, j'ai pas entendu.
0: C'est des yeux vicelards.
1: Ah bah j'ai peut-être que des yeux, mais c'est tout.
0: Non, non, t'as l'air gentil. La petite cocotte. Ton occupation préférée?
1: C'est facile, parce que ça, j'en ai pas des occupations préférées.
0: Ah, qu'est-ce que tu branles toute la journée?
1: Ben, je m'emmerde, hein, souvent.
0: Tu t'emmerdes? Mmh.
1: Je sais pas. Manger.
0: La veuve poignée?
1: Ben non. Non, non, ça va, ça.
0: Qui aurais-tu aimé être si tu n'étais pas Béatrice Dalle?
1: C'est pas que je suis contente d'être moi, mais personne d'autre non plus. Quoi.
0: Ton principal défaut?
1: Je suis jalouse.
0: Jalouse, c'est pas un défaut, ça.
1: Si, c'est un défaut, parce que ça me prend la tête à moi.
0: Pas à l'autre?
1: Bah si aussi, mais ça, à la limite, c'est moins grave, mais ça me prend la tête à moi.
0: Non, c'est une qualité, ça, c'est pas un défaut.
1: Non, ça me rend triste.
0: Quel serait ton plus grand malheur?
1: Être obligé d'avoir un travail tous les jours.
0: Oh, la vache. Il faut un prince. Donne-moi la couleur que tu préfères.
1: Vert bébé, j'aime bien.
0: Vert bébé, il est malade. Il est mal en point, son mouflet. Moi, j'aurais dit caca-doigt parce que ça sonne mieux. Le don de la nature que tu aimerais avoir.
1: Oh, je vis très bien comme ça, alors finalement, ça va, quoi.
0: Un don,
1: Je fais de la musique, ouais, tiens. C'est un don de la nature, ça, ouais, allez.
0: Moi, c'est faire caca sans odeur. Ça, c'est classe. Comment aimerais-tu mourir?
1: J'aimerais pas mourir, ça va la tête. Je sais pas, je me suis pas posé la question, j'ai pas du tout aucun plaisir à mourir.
0: Moi, j'aimerais mourir vivant. The last one. Quel est l'état présent de ton esprit? Présent, j'ai pas dit
1: présent,
0: 15
1: mais...
0: secondes chrono. Présent.
1: Je sais pas, ça va. Ouais, ça va.
2: Oh, j'en ai marre, je te jure.
3: C'est pas du tout fini, ce bordel.
2: Oh, il fait chier.

0: ça fait du bien.
1: Ah putain, c'est bon.
2: Et à part ça, Didier Super, il va pas bien ou quoi?
3: Et t'es pas au courant, Carton? Son deuxième album, ça a pas marché.
2: Ah d'accord.

Chère Maria, ce soir, à la fin de notre journée de travail, sur ce sentier de poudre rose, j'ai perçu avec mes antennes qu'il y avait en toi la même angoisse que celle d'hier. Et avec tes antennes, tu as perçu en moi une angoisse très légère, à peine plus qu'une ombre et pourtant invincible. Hier, il ne s'agissait pour moi qu'un peu de névrose. Mais aujourd'hui, il y avait en toi une raison précise. Précise jusqu'à un certain point, naturellement. À ton accablement, au moment où le soleil disparaissait, c'était le sentiment de ne pas avoir eu complètement la maîtrise de toi-même et de ton corps et de ta réalité. D'avoir été utilisé et de ne plus, avec la plus fatale brutalité technique qu'implique le cinéma, et par conséquent d'avoir perdu en partie ta pleine liberté. Tu éprouveras souvent ce sentiment de cœur pendant notre tournage et je l'éprouverai aussi avec toi. Il est terrible d'être celle qui est utilisée, mais il est aussi terrible d'être celui qui utilise. Toutefois, c'est une exigence du cinéma. Alors il faut briser en mille morceaux une réalité entière pour la reconstruire dans sa vérité synthétique et absolue, qui la rend par la suite plus entière encore. Mais tu es comme une pierre précieuse que l'on brise violemment en mille éclats pour qu'elle puisse ensuite être restituée dans une manière plus durable que celle de la vie, c'est-à-dire la manière de la poésie. Il est justement terrible de se sentir brisé, de sentir qu'à un certain moment, à une certaine heure, à un certain jour, on n'est plus entièrement soi-même, mais seulement un éclat de soi-même. Oh, je sais combien cela peut être humiliant. Et aujourd'hui, j'ai saisi un instant de ta splendeur, alors que tu aurais voulu m'offrir tout entière. Mais ce n'est pas possible. À chaque jour, sa lueur. Et à la fin, on aura la lumière entière et intacte. Il y a aussi le fait que je parle peu, ou que j'ai tendance à m'exprimer de façon incompréhensible. Mais on peut facilement remédier à cela. C'est comme si j'étais en transe. Alors j'ai une vision, ou plutôt j'ai des visions. Les visions de l'âme aidée. Et dans cet état d'urgence, tu dois te montrer patiente avec moi et m'arracher les paroles par la force. Je t'embrasse, Pier Paolo Pasolini.

2. 3. 4. 5. 6. 7. 8. 9. 10. 11. 12. Je compte les jours, mais ça n'a rien à voir avec des mathématiques. Hier soir, je pensais que c'était étrange d'avoir arrêté de travailler. Pour moi, les mathématiques étaient ma plus grande joie. J'ai fait des mathématiques en pensant que c'était une manière d'ordonner le chaos. Que le chaos n'était qu'une apparence. Et que des structures se cachaient derrière. Il y avait encore beaucoup de choses à faire. Le théorème de Gödel a intégré, mais je ne l'ai pas fait. Pas que je sois feignante, mais j'arrivais plus à me concentrer. Tout était en désordre. Chez moi, quand j'avais une idée, je me précipitais à mon bureau. Mais devant la feuille, l'idée avait disparu. Où était passée l'idée? Elle était là, elle avait disparu. C'est une bonne idée, pourtant j'en suis certaine. Ce qui est difficile, c'est de tenir une pensée, de pouvoir l'exprimer clairement. Parler, parler, parler. Il faut dire quelque chose de consistant pour être entendu. Je ne maîtrise de rien, mais j'abuse de tout. Parce que je possède une mémoire atroce et que j'ai rien à transmettre. Voilà, servir à rien, servir à rien. Des fois, on range sa chambre, on nettoie sa baignoire, on donne des vêtements au secours populaire, mais ça n'est pas servir à quelque chose. Il y a un moment où on ne peut plus ranger, où le désordre est permanent, et je ne trouve plus les mots pour dire ça. Et les mathématiques sont d'aucun secours, inutiles, totalement inutiles. Gödel est inutile, la quantité et l'ordre sont inutiles. Je me suis souvent demandé, mais qu'est-ce que j'offre à Pierre pour qu'il soit d'un tel appui? Il est trop tard maintenant pour dire je t'aime. Pour moi, il est trop tard, il n'y a plus les mots. La bouche ne veut plus, il y a trop de désordre. Je ne veux plus, je veux que ça se termine et je veux que ça s'arrête. Que veux-tu arrêter, Nadia? Je veux arrêter la vie. Je veux que ça se vide, je veux que ça se termine.

Je refuse ce qui me reste. La voiture, dans le soleil dominé par le soir, sur un trottoir émietté, dans la triste confusion d'un terminus de banlieue. Oh.

part. C'était un mur terne, perdu sur l'arrière-plan d'une vision indicible de soleil. Taudis, fondation. Autour de ces tables, il y avait des personnes que le soir, encore torrides, rendaient comme des esprits. Mères, avec leur passion avilie. Filles, dans des robes où la pauvreté joyeuse bourgeoise leur serrait le cœur. Voisins d'immeubles, bref, quiconque pouvait se concéder la joie d'une dépense là où leur lointain quartier

0: quelque chose brûlé par le soleil, sans force, défait par la douleur et le savoir.
1: Mais marchons à contre-jour. J'ai vu le soleil s'assombrir sur les enfants et les petits jeunes qui jouaient le long du mur dans la chaleur irrémédiable et descendre des toits, des haies, des plantes couvertes de poussière ou carboniser des sarments secs de douces ondulations qui dissolvent la campagne romaine du côté de la mer. Un vent obscur et fourmillant, omble trouble, haleine monstrueuse qui bientôt fut sec de toujours. Une brise du soir qui a ses esprits perdus là-bas. Dans le cœur de la vie fut une bannière légère, signe lancé par les étés de la mort. Aussitôt, ces jouvenceaux inconscients, en bande, hurlant, presque celui qui est fort et innocent, mirent dans leur jukebox un jeton et une musique nouvelle chanta leur destin.
0: Ce destin, je l'écoutais depuis ma passion, consumée jusqu'à une tendresse effrayée, haute, anonyme devant sa consomption. J'écoutais sa vie depuis ma survie, mais elle m'était toujours précieuse, cette vie de toujours sans haine et sans amour, perdue dans sa forme infinie. Peuple, bourgeoisie, invasion grossière du 15 août, comme intimidé dans son soleil, par une obscure obsession, infime expression de la masse, broutille, perdue dans son canton, encore paysan, survivant aux marges de l'immense bâtie, et leurs enfants rient, les plus petits jouant, et les plus grands écoutant dans la broussaille. Le jukebox en plein air, fort, candide et si vivant qu'il semble encore plus vivant au souffle obscur qui s'exhale au-dessus d'eux.
1: Je sors du bar, moi, triste parmi ces joyeux, cher parmi ces esprits, et arrive quelque chose de terrible, oh rien. Un frisson, une sensation, un rien évidemment. J'étais étourdie par ce soleil dominical. Comme sortant de l'intérieur, je mettais un pied au-delà de la clôture de joncs secs du bar. Tout était derrière moi, les gens aux tables, les jeunesses avec

avait par enchantement. Le jukebox lançait sa voix vers le ciel derrière moi. Et je continuais à avancer. Et pourquoi ? Pour quelle véritable raison ? Seul, comme un fœtus, comme aux sources idéales d'une vie ou d'une carrière.

Vous avez entendu Nirvana, Smells Like Teen Spirit, Le Noir de moi, Darkness and Hope de Moonspell, Interview Post Express de Béatrice Dalle par Serge Gainsbourg, Y'en a marre de Raoul Petite, Lettre de Pasolini à Maria Callas lue par Béatrice Dalle, Personal Jesus de Nina Hagen, Modologue de Nadia, Hell Bells ACDC, Pasolini par Virginie Despentes et Béatrice Dalle avec le groupe Zéro, Wake Up de Rage Against the Machine. Allez, salut!

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Voici l'histoire d'un dieu avide de pouvoir, qui après avoir semé le trouble sur Terre, se fit enfermer par l'ordre sacré des druides de la tribu de Dana. Mais la prophétie raconte qu'il ressurgirait à l'aube du deuxième millénaire, enfermé dans les catacombes,

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